Lamentation de Jérémie, chapitre 1. Et quoi? Elle est assise solitaire, cette ville si peuplée. Elle est semblable à une veuve. Grande entre les nations, souveraine parmi les États, elle est réduite à la servitude. Elle pleure durant la nuit, et ses joues sont couvertes de larmes. De tous ceux qui l'aimaient, nul ne la console. Tous ses amis lui sont devenus infidèles. Ils sont devenus ses ennemis. Juda est en exil, victime de l'oppression et d'une grande servitude. Il habite au milieu des nations, et il n'y trouve point de repos. Tous ses persécuteurs l'ont surpris dans l'angoisse. Les chemins de Sion sont dans le deuil, car on ne va plus aux fêtes. Toutes ses portes sont désertes. Ses sacrificateurs gémissent. Ses vierges sont affligées, et elle est remplie d'amertume. Ses oppresseurs triomphent. Ses ennemis sont en paix, car l'Éternel l'a humiliée à cause de la multitude de ses péchés. Ses enfants ont marché captifs devant l'oppresseur. La fille de Sion a perdu toute sa gloire. Ses chefs sont comme des cerfs qui ne trouvent point de pâture et qui fuient sans force devant celui qui les chasse. Au jour de sa détresse et de sa misère, Jérusalem s'est souvenue de tous les biens dès longtemps son partage, quand son peuple est tombé sans secours sous la main de l'oppresseur. Ses ennemis l'ont vu, et ils ont ri de sa chute. Jérusalem a multiplié ses péchés, c'est pourquoi elle est un objet d'aversion. Tous ceux qui l'honoraient la méprisent en voyant sa nudité. Elle-même soupire et détourne la face. La souillure était dans les pans de sa robe, et elle ne songeait pas à sa fin. Elle est tombée d'une manière étonnante, et nul ne la console. Vois ma misère, ô Éternel! Quelle arrogance chez l'ennemi! L'oppresseur a étendu la main sur tout ce qu'elle avait de précieux. Elle a vu pénétrer dans son sanctuaire les nations auxquelles tu avais défendu d'entrer dans ton assemblée. Tout son peuple soupire. Il cherche du pain. Ils ont donné leurs choses précieuses pour de la nourriture, afin de ranimer leur vie. Vois, Éternel, comme je suis avili. Je m'adresse à vous tous qui passez ici. Regardez, et voyez s'il est une douleur pareille à ma douleur, à celle dont j'ai été frappé. L'Éternel m'a affligé au jour de son ardente colère. D'en haut, il a lancé dans mes os un feu qui les dévore. Il a tendu un filet sous mes pieds. Il m'a fait tomber en arrière. Il m'a jeté dans la désolation, dans une langueur de tous les jours. Sa main a lié le joug de mes iniquités. Elles se sont entrelacées, appliquées sur mon cou. Il a brisé ma force. Le Seigneur m'a livré à des mains auxquelles je ne puis résister. Le Seigneur a terrassé tous mes guerriers au milieu de moi. Il a rassemblé contre moi une armée pour détruire mes jeunes hommes. Le Seigneur a foulé au pressoir la vierge fille de Juda. C'est pour cela que je pleure, que mes yeux fondent en larmes. Car il s'est éloigné de moi, celui qui me consolerait, qui ranimerait ma vie. Mes fils sont dans la désolation, parce que l'ennemi a triomphé. Sion a étendu les mains, et personne ne l'a consolé. L'Éternel a envoyé contre Jacob les ennemis d'alentour. Jérusalem a été un objet d'horreur au milieu d'eux. L'Éternel est juste, car j'ai été rebelle à ses ordres.
Écoutez, vous tous, peuple, et voyez ma douleur. Mes vierges et mes jeunes hommes sont allés en captivité. J'ai appelé mes amis et ils m'ont trompé. Mes sacrificateurs et mes anciens ont expiré dans la ville. Ils cherchaient de la nourriture afin de ranimer leur vie. Éternel, regarde ma détresse. Mes entrailles bouillonnent. Mon cœur est bouleversé au-dedans de moi, car j'ai été rebelle. Au-dehors, l'épée a fait ses ravages. Au-dedans, la mort. On a entendu mes soupirs, et personne ne m'a consolé. Tous mes ennemis ont appris mon malheur, et ils se sont réjouis de ce que tu l'as causé. Tu amèneras, et tu publieras le jour où ils seront comme moi. Que toute leur méchanceté vienne devant toi, et traite-les comme tu m'as traité à cause de toutes mes transgressions. Car mes soupirs sont nombreux, et mon cœur est souffrant. Les Lamentations de Jérémie. Chapitre 2. Et quoi? Le Seigneur, dans sa colère, a couvert de nuages la fille de Sion? Il a précipité du ciel sur la terre la magnificence d'Israël? Il ne s'est pas souvenu de son marchepied au jour de sa colère? Le Seigneur a détruit sans pitié toutes les demeures de Jacob. Il a, dans sa fureur, renversé les forteresses de la fille de Juda. Il les a fait rouler à terre. Il a profané le royaume et ses chefs. Il a, dans son ardente colère, abattu toute la force d'Israël. Il a retiré sa droite en présence de l'ennemi. Il a allumé dans Jacob des flammes de feu qui dévorent de tous côtés. Il a tendu son arc comme un ennemi. Sa droite s'est dressée comme celle d'un assaillant. Il a fait périr tout ce qui plaisait au regard. Il a répandu sa fureur comme un feu sur la tente de la fille de Sion. Le Seigneur a été comme un ennemi. Il a dévoré Israël. Il a dévoré tous ses palais. Il a détruit ses forteresses. Il a rempli la fille de Juda de plaintes et de gémissements. Il a dévasté sa tente comme un jardin. Il a détruit le lieu de son assemblée. L'Éternel a fait oublier en Sion les fêtes et le sabbat. Et dans sa violente colère, il a rejeté le roi et le sacrificateur. Le Seigneur a dédaigné son autel, repoussé son sanctuaire. Il a livré entre les mains de l'ennemi les murs des palais de Sion. Les cris ont retenti dans la maison de l'Éternel comme en un jour de fête. L'Éternel avait résolu de détruire les murs de la fille de Sion. Il a tendu le cordeau. Il n'a pas retiré sa main sans les avoir anéantis. Il a plongé dans le deuil remparts et murailles qui n'offrent plus ensemble qu'une triste ruine. Ses portes sont enfoncées dans la terre. Il en a détruit, rompu les barres. Son roi et ses chefs sont parmi les nations. Il n'y a plus de loi. Même les prophètes ne reçoivent aucune vision de l'Éternel. Les anciens de la fille de Sion sont assis à terre, ils sont muets. Ils ont couvert leur tête de poussière, ils se sont revêtus de sacs. Les vierges de Jérusalem laissent retomber leur tête vers la terre. Mes yeux se consument dans les larmes, mes entrailles bouillonnent, ma bile se répand sur la terre à cause du désastre de la fille de mon peuple, des enfants et des nourrissons en défaillance dans les rues de la ville. Ils disaient à leur mère, « Où y a-t-il du blé et du vin ?» Et ils tombaient comme des blessés dans les rues de la ville. Ils rendaient l'âme sur le sein de leur mère. « Que dois-je te dire ? À quoi te comparer, fille de Jérusalem ? Qui trouver de semblable à toi ?
Et quelle consolation te donner, Vierge, fille de Sion, car ta plaie est grande comme la mer. Qui pourra te guérir? Tes prophètes ont eu pour toi des visions vaines et fausses. Ils n'ont pas mis à nu ton iniquité afin de détourner de toi la captivité. Ils t'ont donné des oracles mensongers et trompeurs. Tous les passants battent des mains sur toi. Ils sifflent. Ils secouent la tête contre la fille de Jérusalem. Est-ce là cette ville qu'on appelait une beauté parfaite, la joie de toute la terre? Tous tes ennemis ouvrent la bouche contre toi. Ils sifflent. Ils grincent des dents. Ils disent, nous l'avons englouti. C'est bien le jour que nous attendions. Nous l'avons atteint. Nous le voyons. L'Éternel a exécuté ce qu'il avait résolu. Il a accompli la parole qu'il avait dès longtemps arrêtée. Il a détruit sans pitié. Il a fait de toi la joie de l'ennemi. Il a relevé la force de tes oppresseurs. Leur cœur crie vers le Seigneur. Mur de la fille de Sion, répand jour et nuit des torrents de larmes. Ne te donne aucune relâche et que ton œil n'ait point de repos. Lève-toi. Pousse des gémissements à l'entrée des veilles de la nuit. Répands ton cœur comme de l'eau en présence du Seigneur. Lève tes mains vers lui pour la vie de tes enfants qui meurent de faim au coin de toutes les rues. Vois, Éternel, regarde qui tu as ainsi traité. Fallait-il que des femmes dévorassent le fruit de leurs entrailles, les petits-enfants objets de leur tendresse? Que sacrificateurs et prophètes fussent massacrés dans le sanctuaire du Seigneur. Les enfants et les vieillards sont couchés par terre dans les rues. Mes vierges et mes jeunes hommes sont tombés par l'épée. Tu as tué au jour de ta colère. Tu as égorgé sans pitié. Tu as appelé de toutes parts sur moi l'épouvante, comme à un jour de fête. Au jour de la colère de l'Éternel, il n'y a eu ni réchappé ni survivant. Ceux que j'avais soignés et élevés, mon ennemi les a consumés. Les Lamentations de Jérémie. Chapitre 3. Je suis l'homme qui a vu la misère sous la verge de sa fureur. Il m'a conduit, mené dans les ténèbres et non dans la lumière. Contre moi, il tourne et retourne sa main tout le jour. Il a fait dépérir ma chair et ma peau. Il a brisé mes os. Il a bâti autour de moi. Il m'a environné de poison et de douleur. Il me fait habiter dans les ténèbres comme ceux qui sont morts dès longtemps. Il m'a entouré d'un mur pour que je ne sorte pas. Il m'a donné de pesantes chaînes. J'ai beau crier et implorer du secours, il ne laisse pas accès à ma prière. Il a fermé mon chemin avec des pierres de taille. Il a détruit mes sentiers. Il a été pour moi un ours en embuscade, un lion dans un lieu caché. Il a détourné mes voies. Il m'a déchiré. Il m'a jeté dans la désolation. Il a tendu son arc et il m'a placé comme un but pour sa flèche. Il a fait entrer dans mes reins les traits de son carquois. Je suis pour tout mon peuple un objet de raillerie, chaque jour l'objet de leur chanson. Il m'a rassasié d'amertume, il m'a enivré d'absinthe. Il a brisé mes dents avec des cailloux. Il m'a couvert de cendres. Tu m'as enlevé la paix. Je ne connais plus le bonheur. Et j'ai dit, ma force est perdue. Je n'ai plus d'espérance en l'Éternel. Quand je pense à ma détresse et à ma misère, à l'absinthe et au poison,
quand mon âme s'en souvient, elle est abattue au-dedans de moi. Voici ce que je veux repasser en mon cœur, ce qui me donnera de l'espérance. Les bontés de l'Éternel ne sont pas épuisées, ses compassions ne sont pas à leur terme. Elles se renouvellent chaque matin. Oh, que ta fidélité est grande! L'Éternel est mon partage, dit mon âme. C'est pourquoi je veux espérer en lui. L'Éternel a de la bonté pour qui espère en lui, pour l'âme qui le cherche. Il est bon d'attendre en silence le secours de l'Éternel. Il est bon pour l'homme de porter le joug dans sa jeunesse. Il se tiendra solitaire et silencieux parce que l'Éternel le lui impose. Il mettra sa bouche dans la poussière sans perdre toute espérance. Il présentera la joue à celui qui le frappe. Il se rassasira d'opprobre. Car le Seigneur ne rejette pas à toujours, mais lorsqu'il afflige, il a compassion selon sa grande miséricorde. Car ce n'est pas volontiers qu'il humilie et qu'il afflige les enfants des hommes. Quand on foule aux pieds tous les captifs du pays, quand on viole la justice humaine à la face du Très-Haut, quand on fait tort à autrui dans sa cause, le Seigneur ne le voit-il pas? Qui dira qu'une chose arrive sans que le Seigneur l'ait ordonnée? N'est-ce pas de la volonté du Très-Haut que viennent les maux et les biens? Pourquoi l'homme vivant se plaindrait-il? Que chacun se plaigne de ses propres péchés. Recherchons nos voies et les sondons, et retournons à l'Éternel. Élevons nos cœurs et nos mains vers Dieu qui est au ciel. Nous avons péché, nous avons été rebelles. Tu n'as point pardonné. Tu t'es caché dans ta colère et tu nous as poursuivis. Tu as tué sans miséricorde. Tu t'es enveloppé d'un nuage pour fermer accès à la prière. Tu nous as rendus un objet de mépris et de dédain au milieu des peuples. Ils ouvrent la bouche contre nous, tous ceux qui sont nos ennemis. Notre partage a été la terreur et la fosse, le ravage et la ruine. Des torrents d'eau coulent de mes yeux à cause de la ruine de la fille de mon peuple. Mon œil fond en larmes, sans repos, sans relâche, jusqu'à ce que l'Éternel regarde et voie du haut des cieux. Mon œil me fait souffrir à cause de toutes les filles de ma ville. Ils m'ont donné la chasse comme à un oiseau, ceux qui sont à tort mes ennemis. Ils ont voulu anéantir ma vie dans une fosse, et ils ont jeté des pierres sur moi. Les eaux ont inondé ma tête. Je disais, je suis perdu. J'ai invoqué ton nom, ô Éternel, du fond de la fosse. Tu as entendu ma voix. Ne ferme pas l'oreille à mes soupirs, à mes cris. Au jour où je t'ai invoqué, tu t'es approché, tu as dit, ne crains pas. Seigneur, tu as défendu la cause de mon âme, tu as racheté ma vie. Éternel, tu as vu tout ce qu'on m'a fait souffrir. Rends-moi justice. Tu as vu toute leur vengeance, tout leur complot contre moi. Éternel, tu as entendu leurs outrages, tout leur complot contre moi. Les discours de mes adversaires et les projets qu'ils formaient chaque jour contre moi. Regarde, quand ils sont assis et quand ils se lèvent, je suis l'objet de leurs chansons. Tu leur donneras un salaire, ô Éternel, selon l'œuvre de leurs mains. Tu les livreras à l'endurcissement de leur cœur, à ta malédiction contre eux. Tu les poursuivras dans ta colère, et tu les extermineras de dessous les cieux, ô Éternel. Les Lamentations de Jérémie. Chapitre 4. Et quoi? L'or a perdu son éclat? L'or pur est altéré? Les pierres du sanctuaire sont dispersées au coin de toutes les rues? Les nobles fils de Sion, estimés à l'égal de l'or pur,
sont regardés, hélas, comme des vases de terre, ouvrage des mains du potier. Les chacals même présentent la mamelle et allaitent leurs petits. Mais la fille de mon peuple est devenue cruelle comme les autruches du désert. La langue du nourrisson s'attache à son palais, desséché par la soif. Les enfants demandent du pain, et personne ne leur en donne. Ceux qui se nourrissaient de mets délicats périssent dans les rues. Ceux qui étaient élevés dans la pourpre embrassent les fumiers. Le châtiment de la fille de mon peuple est plus grand que celui de Sodome, détruite en un instant, sans que personne ait porté la main sur elle. Ses princes étaient plus éclatants que la neige, plus blancs que le lait. Ils avaient le teint plus vermeil que le corail. Leur figure était comme le saphir. Leur aspect est plus sombre que le noir. On ne les reconnaît pas dans les rues. Ils ont la peau collée sur les os, sèche comme du bois. Ceux qui périssent par l'épée sont plus heureux que ceux qui périssent par la faim, qui tombent exténués, privés du fruit des champs. Les femmes, malgré leur tendresse, font cuire leurs enfants. Ils leur servent de nourriture au milieu du désastre de la fille de mon peuple. L'Éternel a épuisé sa fureur. Il a répandu son ardente colère. Il a allumé dans Sion un feu qui en dévore les fondements. Les rois de la terre n'auraient pas cru. Aucun des habitants du monde n'aurait cru que l'adversaire, que l'ennemi, entrerait dans les portes de Jérusalem. Voilà le fruit des péchés de ces prophètes, des iniquités de ces sacrificateurs, qui ont répandu dans son sein le sang des justes. Ils erraient en aveugle dans les rues, souillés de sang. On ne pouvait toucher leurs vêtements. Éloignez-vous, impurs, leur criait-on. Éloignez-vous, éloignez-vous, ne nous touchez pas. Ils sont en fuite. Ils errent çà et là. On dit parmi les nations, ils n'auront plus leur demeure. L'Éternel les a dispersés dans sa colère. Il ne tourne plus les regards vers eux. On n'a eu ni respect pour les sacrificateurs, ni pitié pour les vieillards. Nos yeux se consumaient encore, et nous attendions vainement du secours. Nos regards se portait avec espérance vers une nation qui ne nous a pas délivrés. On épiait nos pas pour nous empêcher d'aller sur nos places. Notre fin s'approchait, nos jours étaient accomplis, notre fin est arrivée. Nos persécuteurs étaient plus légers que les aigles du ciel. Ils nous ont poursuivis sur les montagnes. Ils nous ont dressé des embûches dans le désert. Celui qui nous faisait respirer, loin de l'Éternel, a été pris dans leur fosse. Lui de qui nous disions, nous vivrons sous son ombre parmi les nations. Réjouis-toi, tressaille d'allégresse, fille d'Édom, habitante du pays d'Uts. Vers toi aussi passera la coupe. Tu t'enivreras et tu seras mise à nu. Fille de Sion, ton iniquité est expiée. Il ne t'enverra plus en captivité. Fille d'Édom, il châtiera ton iniquité. Il mettra tes péchés à découvert. Les Lamentations de Jérémie. Chapitre 5. Souviens-toi, Éternel, de ce qui nous est arrivé. Regarde. Vois notre opprobre. Notre héritage a passé à des étrangers. Nos maisons à des inconnus. Nous sommes orphelins, sans père. Nos mères sont comme des veuves. Nous buvons notre eau à prix d'argent. Nous payons notre bois. Nous sommes poursuivis, le joug sur le cou.
Nous sommes épuisés. Nous n'avons point de repos. Nous avons tendu la main vers l'Égypte, vers la Syrie, pour nous rassasier de pain. Nos pères ont péché, ils ne sont plus, et c'est nous qui portons la peine de leurs iniquités. Des esclaves dominent sur nous, et personne ne nous délivre de leurs mains. Nous cherchons notre pain au péril de notre vie devant l'épée du désert. Notre peau est brûlante comme un four par l'ardeur de la faim. Ils ont déshonoré les femmes dans Sion, les vierges dans les villes de Juda. Des chefs ont été pendus par leurs mains. La personne des vieillards n'a pas été respectée. Les jeunes hommes ont porté la meule. Les enfants chancelaient sous des fardeaux de bois. Les vieillards ne vont plus à la porte. Les jeunes hommes ont cessé leur chant. La joie a disparu de nos cœurs, le deuil a remplacé nos danses. La couronne de notre tête est tombée. Malheur à nous, parce que nous avons péché. Si notre cœur est souffrant, si nos yeux sont obscurcis, c'est que la montagne de Sion est ravagée, c'est que les renards s'y promènent. Toi, Éternel, tu règnes à jamais. Ton trône subsiste de génération en génération. Pourquoi nous oublierais-tu pour toujours? Nous abandonnerais-tu pour de longues années? Fais-nous revenir vers toi, ô Éternel, et nous reviendrons. Donne-nous encore des jours comme ceux d'autrefois. Nous aurais-tu entièrement rejetés et t'irriterais-tu contre nous ?

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à venir contrôler l'atmosphère, c'est là, c'est ça nous demande bon Dieu matin, hein, parce que nous connaissons que le Saint-Esprit dans nos zones, dans nos places, dans nos quartiers, dans nos pays, et dans n'importe quelle circonstance, c'est lui-même qui en contrôle. Parce que la Bible fait nous comprendre dans les livres de la Genèse, chapitre 1er, lorsque la terre était chaotique. Il est vrai que bon Dieu t'a créé la terre, mais ça n'a pas empêché que la terre était chaotique. Mais la Bible fait nous comprendre que c'est même Dieu qui a créé la terre et qui te permet que la terre était chaotique. C'est ce même bon Dieu aussi qui prend le camper pour faire ajustement. Et ça fait que des fois dans la vie, où qu'on est un bon Dieu qu'on avait, un bon Dieu qu'on kembe mais bon Dieu qu'on a marché ensemble avec vous, mais ça pas empêché que des situations chaotiques qui viennent dans la vie, parce que bon Dieu pas permet, pas promettre que toute bagarre a coulé sous des roulettes dans la vie. Mais bon Dieu veut fort comprendre que dans n'importe quelle circonstance que vous retrouvez, il arrive la marché ensemble avec vous. David déclare ça dans le psaume 23. Ça qui paraît un petit genre paradoxe, ça c'est ce que le David fait commencer psaume là. David fait connaître que l'Éternel c'est berger lui. Ça veut dire David exprimer une situation de stabilité qui habite dans la ville. L'Éternel c'est berger lui. Ça veut dire que le David dit l'Éternel c'est berger pour nous-mêmes qu'on y a un siècle côté nous y a. Ça va signifier rien parce que nous pas la connaissance de ce qui est un berger. 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Donc non seulement le berger c'est le pourvoyeur, mais le berger aussi assure la sécurité de son de sa bergerie. 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Il dit me faire reposer de verts pâturages, il me conduit dans les sentiers de la justice à cause de son nom. 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
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Il y a la nourriture physique, c'est pour prendre corps physique, là. Il dit, l'homme ne vit pas seulement de pain. S'il dit seulement, c'est-à-dire que le pain est important pour l'homme capable de vivre. 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
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La dimension de l'orgueil est très subtile. Les nous connaissons capables, les nous connaissons nos potentialités. Les monde commencent à applaudir nous, les monde commencent à apprécier nous, les monde commencent à dire des choses de bien pour nous-mêmes. 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Faut que nous gagnions Saint-Esprit à ribon, nous. 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C'est pour nous conduire par le Saint-Esprit. 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Jésus-Christ qui te tentait, c'est pas Jésus-Christ bon Dieu, c'est Jésus-Christ homme parce que la première tentation qui était faite dans le jardin d'Éden, il était faite par un homme, il était faite sur un homme qui était relié Adam et Ève. Donc Jésus-Christ puisque c'est second Adam, il est venu pour restaurer le bien-être de l'humanité à travers la spiritualité. 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Jésus-Christ allait lui-même par le Saint-Esprit pour le tenter. L'est arrivé sur le terrain, le Satan commençait à parler ensemble avec lui. La Bible dit comme ça que Jésus-Christ a le souvenir de tout verset biblique pour le répliquer à Satan. Regardez, l'autre apparaît comme ça, c'est en situation de panique, joignez une stabilité émotionnelle, joignez une stabilité spirituelle pour qu'à répondre à chaque sa diable a dit, ça prend une stabilité spirituelle qui est énorme, parce que dans le moment ça qu'on retrouve là, ou dans le moment de faiblesse physique premièrement, deuxièmement aussi, on a un cadre qui pas vraiment approprié 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Et puis, ouais, monde tombe exactement dans la nécessité qu'on besoin. 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

0: 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C'est pas nous-mêmes qui choisit pour nous sauver, je dis, mais c'est Papa, selon Jean 6 verset 44, c'est Papa qui a tiré une vers petite là. 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Selon Hébreux 12 verset 2. 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Jacques 4 verset 7 dit comme ça que soumettez-vous à Dieu et résistez au diable. La soumission à Dieu, c'est ça qui permet qu'on résiste au diable. 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Il dit l'Éternel sur son trône règne éternellement. 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David dit quand je marche dans la vallée de l'ombre de la mort, je ne crains aucun mal car tu es avec moi. 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C'est un somme de David, c'est un somme de David et David déclare, il dit fils de Dieu, rendez à l'Éternel gloire et honneur. David continue pour le dire, rendez à l'Éternel gloire pour son nom et prosternez-vous devant l'Éternel avec des ornements sacrés. Et David continue pour le dire, la voix de l'Éternel retentit sur les eaux. Le Dieu de gloire fait gronder le tonnerre. L'Éternel est sur le grand dessous. La voix de l'Éternel est puissante. La voix de l'Éternel est majestueuse. La voix de l'Éternel brise les cèdres. L'Éternel brise les cèdres du Liban. Il les fait rebondir comme les eaux, comme les veaux, et le Liban et le Syrien comme de jeunes buffles. La voix de l'Éternel fait jaillir des flammes de feu. La voix de l'Éternel fait trembler le désert. L'Éternel fait trembler le désert de Kadesh. La voix de l'Éternel fait enfanter les biches. Elle dépouille les forêts. Dans son palais, tout s'écrit gloire. L'Éternel était sur son trône lors du déluge. L'Éternel sur son trône règne éternellement. L'Éternel donne la force à son peuple. L'Éternel bénit son peuple et le rend heureux. 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
1: 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Il parlait, un semeur sorti pour semer en semence, comme il semait une partie de la semence tomba de le long du chemin, elle fut foulée aux pieds, des oiseaux du ciel la mangèrent. Une autre part tomba sur le roc. Quand elle fut levée, elle sécha, parce qu'elle n'avait point d'humidité. Une autre partie tomba au milieu des épines, et les épines crurent avec elle, et l'étouffe. Une autre partie tomba dans la bonne terre, quand elle fut levée, elle donna du fruit, et en son type, après avoir ainsi parlé, Jésus dit à haute voix, que celui qui a des oreilles entende, et que celui qui a des oreilles pour entendre, entendre. 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Voici que signifie la parabole de la semence. C'est la parole de Dieu. Il y a ceux qui sont au bord du chemin, cela entendu, puis le diable survient, il enlève de leur cœur la parole pour empêcher de quoi d'être sauvé. Il y a ceux qui sont dans les pierres, lorsqu'ils entendent, ils accueillent la parole avec joie, mais ils sont pas de racines. Ils croient pour un moment, au moment l'épreuve, ils abandonnent. Et nous pouvons dire que celui qui a des oreilles pour entendre, entendre. La semence sèche, ce n'est pas à cause de la chaleur. 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Les semences là tomber dans vous-même, les sécher, c'est pas à cause de la chaleur. Bon, on a parlé, en fait, mon petit babo ici n'a pas vécu des grandes chaleurs pendant les longues années, 12 mois pendant l'année. 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Le Seigneur est à la porte. 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Lors retourner, quand on commence à penser, oh, qu'est-ce que je vais manger demain matin? Qu'est-ce que j'ai donné aux enfants? Oui, le mari ne vient plus. Et le mari est abandonné la maison. La maladie. Tu sais, tu penses tout et tu oublies tout ça. Le ciel voyait bas où. Donc, n'a continué pour. Jésus n'a pas dit qu'elle a séché à cause de la chaleur, mais faute de racines. Si la parole est étouffée, cela ne vient pas des épines. Mais ceux qui l'ont laissé pousser en liberté avec la volonté, tu peux les empêcher de pousser. Uh-huh. Tu peux faire de la richesse un usage convenable. C'est pour cela que le Sauveur parle non du monde, mais du souci du monde. 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Et puis, bon Dieu, bon parole de connaissance. Après ça, retourner, vite maintenant, apitoiement, même problème, non, t'es gain. Ça veut dire que, non seulement, problème, on pas qu'à sortir la donne, et puis, on dit oui, parce que peut-être, et frère, ou bien, c'est, t'es moi qui anxieux que, et moi, pas jeune guérison, mais c'est eux-mêmes, souvent, qui bloquaient propre guérison, parce que, ou pas laisser la parole entrer dans eux-mêmes. la Bible nous dit clairement, le commencement était la parole, tout a été fait par la parole. La guérison se fait par la parole. C'est ça que fait Jésus dit, la parole, c'est une semence. Alléluia, c'est une semence. Alléluia. Donc, c'est comme on fille avec un garçon depuis la l'entrée dans le rapport, et donc ça veut dire et, garçon la grosse semence dans la femme. Nan. Et c'est semence ça qui produit un enfant. Moi-même, son semence papa moi. Donc ça veut dire chacun de nous-mêmes, nous sommes semences. Alors, que semence ça qui dans nous-mêmes, faut produire. Amen. Faut produire. Si pas arrêter 20 ans, non, 30 ans dans l'évangile. Et puis, tu viens tous les dimanches par routine, ou bien quand il y a des activités, tu présentes. Et tu fais rien. Tu fais rien, tu ne dis rien. Mais qui, au dernier jour, qu'est-ce que tu vas dire devant le grand trône blanc? Alors, bien aimé, on a allé, on a continué le sujet. Il est très intéressant, il est très riche. Comme pasteur fait une étude avec sous les disciples. Et moi, je crois que le monde qui est intéressé est capable d'entendre lui, parce que c'est très important. Mais si le Seigneur m'a inspiré pour me dire ça matin, moi, je dis lui. Mais c'est vraiment, ça fait quelques semaines le Seigneur m'a donné ce sujet-là. Moi, je viens et je vais retourner, m'a viré pour me capable d'apprendre lui-même. Donc, non la richesse, mais cela la séduction. La richesse n'accusons donc pas la chose. Elle-même met la corruption de notre conscience. Ce n'est pas le cultivateur. Si tu vois, ce n'est pas la semence, c'est la terre. Regardez, Mabzou, c'est pas cultivateur là pour accuser de la jeter semence là. Cultivateur pour rien. Il prend semence dans la gueule. Mais c'est la terre là. Alléluia, oui. Je m'a dit un bagage qui est fort là. Mais c'est terre là qui va le recevoir. Terre là représente ton cœur, hein. Alléluia, gloire à Dieu. C'est ton cœur. Et terre là représente. Est-ce que cœur est ouvert pour recevoir qu'est-ce que Dieu t'a donné? Ce matin, passé à prier avant pour la guérison, pour le barou, alléluia, pour joindre et pour les difficultés. Pendant la prière avant, est-ce qu'on même tu reçois qu'est-ce que le Seigneur, le Saint-Esprit a mis en lui-même pour que, pour provoquer ta guérison? Alléluia. Il y a beaucoup entre nous. Si on n'a pas eu notre guérison, si on n'a pas eu notre, alléluia, notre délivrance, et par rapport qu'on n'est pas capable de recevoir. Donc, la semence, que la parole que Dieu nous envoie, c'est une semence. Et cette semence que tu reçois, donc, et dans ton corps mortel, ça devrait donner la vie. Et la parole représente la vie. Christ est la vie. Et il nous donne la vie, donc on reçoit la vie. Mais si tu as mal, ou bien du mal à recevoir, et par les soucis, et par le doute, mais prie le Seigneur, demande au Seigneur, que j'ai tout le temps m'a chancelé, Seigneur, foi m'a chancelé, m'darais mes Seigneurs, que foi grande envers moi-même pour me recevoir. Là, le Seigneur, voyez pour moi-même pour me recevoir. Puisque la Bible dit comme ça, bon Dieu dit, j'envoie ma parole, et ma parole ne revient pas sans que parole n'y passe. Ça veut dire, j'envoie ma semence, moi lâche semence. Qu'est-ce que pasteur nous donne à l'église? Il donne, il met la semence. La semence. La semence, chaque dimanche, les que lui-même, lui, alléluia, les que lui fait, étude biblique, c'est une semence, la plaguer, lui prend sac là, je sais pas comment il a jeté le si, et en Haïti, je me souviens, mon yo mettait plantation avec, mais moi je sais pas comment dans l'autre pays, comment il a fait. En tout cas, moi je sais pas, m'a levé dans le jardin, m'a connu rien dans le jardin. Donc tout ça nous connaît que bon bonne terre, bon grain, ou la guêpe semence là, depuis t'es à bonne, et il est supposé germer au nom de Jésus. Gloire à Dieu. Donc ce n'est pas, comme nous autres, ce n'est pas cultivateur qui va faire du oubli. Et ce n'est pas la semence non plus, c'est la terre qui reçoit. C'est-à-dire les dispositions de notre cœur. Là aussi, la bonté de Dieu pour l'homme est immense. Hein? Puisque loin d'exiger une même mesure de vertu, il accueille les premiers, ne repousse pas les seconds et donne une place au troisième. Il faut donc d'abord écouter la parole avec attention, puis la garder fidèlement en mémoire, et puis être plein de courage, puis mépriser la richesse de se délivrer de l'amour et de tous les biens du monde. Si Jésus met l'attention pour la parole au premier rang et avant toutes les choses, et avant toutes les autres conditions, c'est qu'elle est la condition nécessaire. Comment croire sans d'abord l'entendre? La parole de Dieu dit dans le livre de Romains, et 10, verset 14. Alléluia, gloire à Dieu. Nous pas guettons l'île pour vous. cette référence-là, mais c'est un peu long pour nous chercher pour même. Alléluia, gloire à Dieu. Il dit, et nous aussi, si nous ne faisons pas attention à ce que nous est dit, oui, exactement, c'est ça. Et nous aussi, si nous ne faisons pas attention à tout ce qui nous est dit, nous ne connaîtrons pas les devoirs remplis après seulement viennent le courage et le mépris des biens du monde. Pour mettre le profit de ces et pour mettre à profit ces leçons, fortifions-nous. De toute façon, soyez attentifs à la parole. Poussons profondément nos racines et débarrassons-nous de tous les soucis du monde. Bien-aimés, débarrassez-vous de tous les soucis du monde. Épreuve du monde, là. Qui t'aime dire, matin, ou même, ou crucifier la chair, ou dit la chair, moi mettons au côté. Ma vie pour Christ. Si tu vis pour Christ, je suis d'accord. Ou crucifier la croix, ou faire un peu l'effort pour dire, pour me joindre Jésus. Pour me joindre, alléluia, ça Jésus qui est pour moi. Mais bon bagaille, ou bien des moments difficiles que vous vivez. Amen. Moments difficiles que vous vivez, on recevra la parole. Mais avec problème que vous gagnez, souci de la vie, c'est défi qui gagne devant nous, ou attendre Christ établi pour même, alléluia, pour quitter ce monstre sans jamais, pour aller faire l'autre qu'on connaît, alléluia, la bonne nouvelle du royaume. Que tu reçois, amen, alléluia, que tu reçois là, cette parole que Christ veut pour, peu importe une parole de guérison, peu importe une parole de connaissance, peu importe la, d'ailleurs, la parole qu'il nous donne d'abord, c'est la bonne nouvelle du royaume. Est-ce que toi, tu es capable de s'aimer en retour dans le cœur, alléluia, ou pas besoin de pasteur, ou pas besoin d'évangéliste, ou pas besoin, alléluia, n'importe qui. Laisse-moi te dire, la femme adultère, la femme samaritaine, là, elle était rencontrée Jésus, au bord puits de Jacob, alléluia, il t'a dit, Jésus t'a rencontré à Jésus, mais le jour même, Jésus t'a dit comme ça, où t'es gagné. Mais combien mari ou t'es gagné? Ou bien combien mari? Mais je dis à moi-même, ma porte, l'eau, ou pas, j'en soif. Automatique, tu recevras cette eau qui représentait Christ. Cette eau, alléluia, c'est la vie de Christ. Elle avait reçu cette, alléluia, cette parole dans l'immédiat. Et la Bible nous dit, cette femme-là était devenue évangéliste. Comment elle était devenue évangéliste? Parce qu'elle avait témoigné, alléluia, dans toute la ville, que voici, j'ai trouvé un homme qui m'a raconté toute ma vie. Il dit, je rencontre un homme qui parlait de vie, qui dit, qui ça pour me faire? Et de ça, me boit, mais pas, j'en soif. Et cette eau ce matin, ou même quand tu des matins, alléluia, au gloss, on met une boile, alléluia, gloss a dit la vie, c'est Christ qui représente cette eau, et cette eau, c'est lui, c'est sa présence. Alléluia. Oh Lord, merci Seigneur. Alléluia. Nabzou, les individus faisant partie de la première catégorie du sol en l'occasion d'entendre l'évangile. Il est le même possible qu'il fréquente une église, il écoute régulièrement des messages. Mais la parole ne laisse pas d'empreinte durable sur le cœur. Certes, ils ont acquis une certaine connaissance de la Bible. Je vais plus loin avec vous. Aïe, aïe, aïe. Bon Dieu, gloire à Dieu. Ouais, il y a des gens qui parlent l'évangile. Moi, je le vois. Des gens qui prêchent l'évangile, et ça, il n'y a pas de rapport à leur vie. Pourtant, ils ont la connaissance de donner la parole. Et ça arrive, et moi, je ne suis pas la seule à le voir. Il y a des gens qui attendent, et probablement qui voient dans l'assemblée. Donc, on a prêché l'évangile, mais ça, la baille, il pas semblé avec elle. Ça veut dire, semence, lui-même, oh God, lui-même, la baille semence. Et puis, semence sans lui-même, il n'est pas quitté jamais dans lui-même. Ça l'a dit à Bassemblé avec elle. Il n'a pas le dit adultère, l'a dit adultère pas bon. Et pendant ce temps, lui-même l'a commis adultère. Pendant ce temps, il parle de l'amour. Et puis pendant ce temps, lui-même, il manque de l'amour. Aïe, aïe, aïe. Donc c'est pour, et semence-là, déjà, toi, tu reçois l'ordre de cette semence en toi. Semence-là enracinée en vous-même. Ou faire enraciner les produits en vous-même. Alléluia. Gloire à Dieu. Et puis à ce moment-là, les fruits que tu as en toi-même, ou qu'on est bon sur bagaille. Mbalbaou, ou mangeons raisin, alléluia, qui raisin qui est pépin, green raisin qui en donne raisin, qui est capable de produire raisin encore. Eh? Amen. Ça veut dire que je mange, je produis des fruits, je mange, et puis grenne encore ma semaine pour être capable de germer, pour pousser d'autres fruits. Moi, j'ai mon goût, même mon goût, dans graine mon goût, et lui-même qui est capable de produire mon goût encore. Hey, hallelujah. Donc, ça veut dire, toi, tu reçois, et toi encore, tu donnes. Jésus nous a pas appelé à être mis, alléluia, à immobiliser pour être dans le coin, alléluia, pour pas porter fruits. Ce matin, seulement ce que le ciel portait par un donnant, Jésus-Christ m'a donné pour produire. Hey, gloire à Jésus. Mais ils ne comprennent pas. Et leur cœur n'arrive pas à la foi. Ça veut dire que, il y a des gens qui n'ont pas la foi. Quoi que la Bible en a mis, ils lisent et puis la foi est faible. Et donc, ces gens-là, catégorie de gens, ils souffrent en pile. Hein, yo souffri en pile. Yo toujours gon paquet de problèmes qui sont venus devant yo. Yo fait face à des situations, yo même yo pas qu'à sortir. Parce que foi yo faible. Yo connaît Jésus, yo juste qu'on y a sauvé. Mais malheureusement, Christ nous a pas appelé seulement, pour le royaume, pour le royaume, mais il est là tout pour faire, pour sur la terre aussi, pour capable fonctionner, pour vivre une vie convenablement, non seulement pour toi-même et pour les autres, pour autrui. Gloire à Dieu, ce qu'ils ont entendu n'a pas produit la repentance ni l'obéissance, élément essentiel d'une foi authentique. Les différences de cœur en d'ici, combinées à l'action du diable, ont fait en sorte que la semence n'arrive pas à germer. Le Seigneur Jésus nous indique dans cette parabole que le diable est un adversaire de l'évangile. Vous connaissez, le diable est un adversaire de l'évangile. C'est pour être l'adversaire, adversaire, ça veut dire l'ennemi de notre âme. Alléluia. Donc, diable pas ami chrétien. Même si en fait, il pas ami. Dès le jour même que on met à genoux, on recevoir Christ dans la vie, automatiquement, tu deviens son ennemi. Amen. Gloire à Dieu. Donc, cela veut dire que là où la parole du royaume est prêchée, Satan tentera de l'effacer du cœur et l'endurcir. Son but est d'empêcher la semence de produire. La vie est de sauver notre âme. Il enlève afin qu'il n'ait pas la foi pour être sauvé. Ça veut dire que le diable, là où tu en es de paroles de délivrance, derrière les fois, tu dis tout a été créé par la parole, tout a été fait par la parole guérit. Nous prenons exemple de s'en tenir aux mains. Alléluia. Oh non, dans Luc chapitre 7, cet homme-là qui t'a parlé, qui lui-même, côté que la Bible parlait que, il était un serviteur, il était son commandant dans l'armée. Hein? Il était au commandant dans l'armée. Mais il fait connaître que depuis ce monde qui sous l'ordre, respectait, tendait, tout ça, Dieu fait, il soumet à elle. Mais ça arrive que, il y a un d'ailleurs qui était tombé malade. Ça qui est tombé malade là, alléluia, il tendait Jésus qu'on fait miracle. Assurément, cet homme, c'est un païen. Assurément, c'est qu'on voit idole. Ça, c'est clair et net. Mais il tendait Jésus comme ses miracles. Il dit, bon, et ta mienne là, je ne vais pas rencontrer un homme ça. Il y a un homme parfait comme ça. Il tendait parler de Jésus. Il dit, ça veut dire que lui reconnaît Tétal. Si quand son païen, effectivement. Alors, de qui ça le dit? Il dit, il y a un serviteur, je vais voir nous contre monsieur ça pour moi. D'ici, monsieur a dit seulement une parole et que ses serviteur n'a guéri. Regardez, cela démontre dans cette parabole que non seulement cet homme-là croit que Jésus-Christ, s'il dit une parole, c'est une semence qu'il va envoyer pour son serviteur puisse guérir. Alors, qu'est-ce qu'il a dit? Il a dit, moi, je ne suis pas digne de lui rencontrer pour me parler avec lui, mais dis-lui, dis seulement un mot. Il n'a pas dit pour Jésus vient présenter, non? Lui dis seulement un mot. Quand Jésus-Christ dit, waouh, bah, je ne veux un homme, alléluia, qui a si grande foi comme ça. Ça veut dire, il croit qu'une parole va guérir son serviteur. Et la Bible nous dit que son serviteur la reçoit. Quand elle te réagit, il y a une guérison, hein, vraiment. Parce qu'elle lui dit, même dit serviteur ça, à gauche, il dit la droite, à droite, lui soumet à l'autre, moi. Même pas pas voulu perdre. Mais la maladie prête pour mourir. Alléluia. Et qu'elle te voyait, oui. La mort de Jésus. Et Jésus même, lui-même, il était seul. Bien-aimé dans le Seigneur, c'est pour cela que je te dis, la parole a une très grande efficacité dans notre vie, la parole de Dieu. Donc ça veut dire que tout ça qu'a fait, l'autre nom monde délivrer son parole lui recevoir. L'autre nom monde guérir son parole lui recevoir. C'est bon baguette magique pour faire bing bing bing bing pour la livrer l'autre bagage nous faire. Non, il n'y a rien que la parole de Dieu utilisée. Moi je prie beaucoup avec la parole de Dieu. Donc, bien-aimé, le Seigneur Jésus nous indique dans cette parabole, alléluia, ok, moi sauter en phrase, dans Sandabdia. Le cœur n'arrive pas à la foi. Ce qu'ils ont entendu n'a pas produit la repentance ni l'obéissance, élément essentiel d'une foi authentique. Les différences de cœur endurcies combinées à l'action du diable ont fait en sorte que la semence n'arrive pas à germer. Nous sommes désolés. Le Seigneur Jésus nous indique dans cette parabole que le diable est un adversaire de l'évangile. Il faut se méfier là où la parole du royaume est prêchée. Satan tentera de l'effacer du cœur. L'auditeur. Et son but de l'empêcher la semence de produire la vie de sauver une âme. Il enlève afin qu'il n'ait pas la foi pour être sauvé. Nous dit Jésus, dans Luc 8, nous sommes bas où, Luc 8, verset 12, dans le cas du premier type du sol, les conditions ne sont aucunement favorables au développement de la vie éternelle. Il est clair que ces individus n'ont jamais eu l'occasion de franchir la porte du royaume. Matthieu bien-aimé, Jésus-Christ nous a appelés à porter des fruits, à reproduire, à tout ce que, alléluia, à tout ça que vous recevez. Dans Jérémie, verset 17, le verset 7, qui dit béni soit l'homme qui se confie dans l'éternel et dont l'éternel est l'espérance. Il est comme un arbre planté près des eaux qui étend des racines vers le courant. Il n'aperçoit point la chaleur quand elle vient et son feuillage reste vert dans l'année de la sécheresse. Il n'a point de crainte, il ne cesse de porter de fruits. Ça veut dire, quand tu reçois, c'est clair, les semences sont tombées ou à porter fruits. Si nos racines sont plongées en Jésus, nous n'allons pas cesser de porter de fruits. Notre feuillage reste vert. Alléluia. Jusqu'à dans la blanche vieillesse. Et jusqu'au dernier jour, nous allons porter du fruit à la gloire du Seigneur. Mais vous voyez la condition restée, son arbre planté près de l'eau. L'eau, c'est le Saint-Esprit. L'eau, c'est la parole du Seigneur. L'eau, c'est le Seigneur lui-même. Tant homme désolé. Je reste planté en toi, Seigneur. Mes racines plongent en toi, dans ta parole. Et toi, tu fais le reste. Tu me donnes la vie parce que je me confie en toi. Tu me feras porter du fruit. Bien-aimé dans le Seigneur, avant que je termine, je finis, et tout ça, bon Dieu, je montre dans la semaine, et c'était long, mais ça qui était vraiment attiré attention, et vendredi dernier, que les lever, bon Dieu, bon mon yon méchant, et révélation, les lever dans le rêve là, m'étais vraiment effrayé. Côté que moi, c'est l'église côté noyé, à l'église en déménager, et puis nous t'avons sur le chantier, et qu'on moi en construction. Mais, que t'as fait, normalement, parce que eux-mêmes, en construction, je ne sais pas pourquoi. Et puis, soudainement, là, l'église en finit. Mais, chantier était grandement vaste. C'était seulement l'église par nous. Côté nous, côté n'a pas mangé l'église par stem. Et puis, pendant que nous levions, nous sortis. Mais il y avait une foule dans cette église. Et puis, pendant notre sortie, j'étais la première. Là, nous sortis dehors, c'était comme un dégât. Un dévaste total. Comme s'il y avait une grande pluie. C'était inondation totale. Côté inondation qui côté là, chercher, faire dégâts en dans l'église. Et sauf l'église noire, côté nous, qui était déménagée, qui était en construction. Seulement ça, et lui-même, c'était plein de monde. Et puis, quand que moi, ouais, l'homme sorti, dégâts dans l'église, yo. Et puis, il a regardé, dégâts, et puis, et comme si une désolation. Ouais, il y a des gens qui viennent très, très, très désolés. Même animal, ouais, mon animal, yo, désolé, devant l'église, au bac à entrer. Et comme si, et puis, il m'a regardé dans la télévision, bye nouvelle. Oui, toute église, yo, les églises, et puis, aussi, ciblé l'église haïtienne, beaucoup d'églises haïtiennes sont submergées par l'eau. Et c'était triste, pas des maisons qui viennent de l'eau, et puis, c'était l'église, là. Et ça m'avait tellement, Et vraiment, bon, moi, un gros frisson, on a levé dans le flanc. Regardez, l'église, j'étais vraiment, ça veut dire que, il y a des méchants problèmes dans nos églises. Ah, bien-aimé, bon Dieu, permette que pour me sourire. Gros méchants problèmes dans l'église. L'aime levé, et puis, avec des orations, je vois les gens. Moi-même, moi, j'étais sorti avant, parce que me père fou, il me dit, oh, tout le monde, ça, ça veut dire, tout le monde, qui t'est venu assister, culte, nous, c'est parce que les, y a pas de jeune côté pour y assister. Et là, quand y a me vient comprendre, dit, oh, c'est pour ça que t'es autant de gens, même, nous, nous, pas connaître ce qui a passé. Des gars, faites, des vases, ça fait, nous-mêmes, nous, là, nous, culte, nous. Et c'est là, bagaille, on finit, puis, on a constaté les dégâts qui étaient survenus. Bien aimé dans le Seigneur, le temps est proche. Ou même qui est dans l'église, pas tes fruits, pas tes centres, sous-cadrer les problèmes de ce monde. Alléluia. Ou même, bon Dieu, relève, bon travail pour faire pour le ciel. Continuez à faire travail. C'est clair, bon Dieu, à travail pour vous, pour notre travail. Pas tant pour dire non, le bon Dieu, vous pas tout le monde travail pour lui. Erreur. Erreur. C'est maintenant. Tu te lances dans le royaume, ou vite tu t'en dans l'église là, ou pas j'en fais rien. Au dernier jour, devant le grand trône blanc, Jésus va demander tout sortir avec toi. Ou va dire non, les enfants à la garderie, et les filles, le mari a pris soin, la femme a pris soin, blablabla. Il va dire, regardez dehors, je ne te connais pas. Oui, Seigneur, je vais me pécher, il dit dehors. Nous, bien-aimés dans le Seigneur, examinez le temps maintenant. Et même nous, dans l'église, prions pour grand réveil se fait à l'intérieur de nos églises. Et le Seigneur nous avait donné comme mission de prier pour les âmes perdues. Et donc, selon ça, le recevoir, c'est pour capable de faire une influence dans ton entourage, hein, dans ton voisinage, dans ton église, et là où tu travailles, dans les hôpitaux. Alléluia, ou même au pas germé. Et maintenant, on va prier pour face à ce message. Pour la gloire de Dieu. Alléluia. Que vous bon Dieu bénisse en nous. Et c'est un message qui est très long. Et comme pasteur, nous gagnons en pile. Et dommage, c'est pasteur qui a sujet ça dans l'église, nous. Mais il est très long, il est très vaste. Et moi, j'apprécie que ce bon Dieu permette que nous apprenions ni. Alléluia. Gloire à Dieu. Parce que nous pas vraiment centrés sous lui. Mais le ciel fait nous apprendre ni. Et à sujet ça, nous baillons bon Dieu gloire pour ça. Que nos bon Dieu glorifiés. 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Ça veut dire que, et ça, parce que ça fait l'église nous, le Seigneur vraiment, il prend et plaisir la donne. 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

papa, pour venger, elle n'y a Seigneur qui a retiré parole dans le capitule tout le matin. N'a dit le Dieu de vengeance, venger tout ça, alléluia, qui est posé. Bien aimé, alléluia, porter du fruit, Seigneur, dans le royaume. Seigneur, matin, nous, le Dieu de vengeance, nous parlons, le Seigneur, matin, échec dans l'évangile. Pour le Seigneur, au dernier temps, alléluia, pour dire nous qui côté nous t'aille, qui ça nous t'a fait à ton nous, qui ça nous t'a fait à l'argent nous. Mais Mathieu Seigneur, nous demandons papa, ouvre les cœurs nous. Même l'apôtre Paul dit, pour qu'on puisse savoir quelle est l'espérance qui s'attache à notre appel. Seigneur Mathieu, Seigneur, pasteur, nous te prions pour délivrance pour le peuple. Et Seigneur, nous demandons Mathieu, apprendre que le peuple a recevoir. Ni la guérison, ni la parole, alléluia, que vous voyez pour vous. Seigneur, parole ou passez, Seigneur, ton canal. Moi-même, Seigneur, ce n'est qu'une masse de boue, ou un ou les signifiant que mieux. Je ne suis rien, mais seulement, ou utiliser canal, moi, pour me bailler, ça m'a baille. Seigneur, mon docteur, pour mon Dieu, permettez que ça te baille là. Alléluia, il va recevoir une bonne terre. Alléluia, va recevoir. Il va poser du fruit. Alléluia, matin. On peut permettre que guérison, que, alléluia, parole de vie, que mon Dieu va sur nous. Et que va recevoir avec joie. Alléluia, il va produire la guérison. Il va produire la paix à l'intérieur de cœur, matin. Seigneur, matin, gardez-nous, qui est volonté, mais nous n'avons pas la capacité, Père. Accorde-nous la grâce d'avoir la capacité de garder ta parole. Alléluia, parce que plus qu'au monde. Parole du Seigneur dans le livre de Marc, chapitre 8, dit, à quoi ça sert un homme de gagner le monde et de perdre son âme. Et Matthieu, Seigneur, nous capables bien pour toutes les richesses du monde. Alléluia, nous capables de dire, nous entreprises, nous chefs d'entreprise, nous bosses, nous faisons ceci. Mais Seigneur, nous-mêmes, nous avons parole là. Alléluia, parole là, pas produit rien à nous-mêmes. Alléluia. Seigneur, alléluia, gloire à Dieu, Seigneur, alléluia, que nous connaissons, Seigneur, et bien, financiers, ni richesses qui vont passer dans le royaume, c'est la parole, puisqu'on dit, Seigneur, toute richesse bien de ce monde a passé, mais parole ou pas passé. Seigneur, matin, que parole ça y est, Seigneur, va produire, quel que soit niveau scolarité, nous, quel que soit degré d'études, nous, quel que soit ça nous y est. Seigneur, si que nous y est, que c'est la parole qui va faire nous entrer dans ton royaume. Et maintenant, Seigneur, permet que parole ça rentre comme des semences. Alléluia, pour produire encore d'autres fruits. Alléluia, au nom de Jésus de Nazareth. Seigneur, pour pas dire, alléluia, pour pas dire que nous venons occuper la terre inutile, pour pas dire, on va pas arracher nous. Tout arbre qui va produire des fruits, on va pas arracher, jeter pour y'a brûler. Seigneur, il y a des gens, il y a des fois chancelantes. Nous demandons ton prix, Seigneur, il y a une ferme foi, ferme, une assurance dans nous-mêmes, pour être capable toujours brancher à nous-mêmes, pour être brancher avec des choses périssables, mais la parole qui était incorruptible. Seigneur, maintenant, mon Dieu, nous demandons ton prix, rentrer dans chaque maison. Il y a des gens qui veulent renouveler, ils ont lien avec vous, Seigneur, permet que renouveler, ils ont amitié restaurée, ils ont amitié avec vous. Seigneur, le fait à la croix où tu es bâillé Christ comme notre sauveur, comme l'agneau immolé, qu'on peut dire que Christ est notre Pâque. Et maintenant, Seigneur, il y a des gens qui décident, Seigneur, qui t'es décidé de rompre amitié ça, même quoi à travers cette parole, je peux restaurer cette amitié entre toi et entre vous-même et vous-même, Seigneur. Maintenant, mon Dieu fidèle, et ça pour qu'on connaisse, alléluia, qui pour qu'on connaisse, qui pour qu'on reconnaisse. Alléluia, cette bonne semence, cette bonne nouvelle qui est le royaume de Dieu, et cette bonne nouvelle rentrer la caille au matin hein, qui vient sonner n'importe qui recevoir avec joie, puisque tu n'es pas loin de venir, Seigneur. Tu nous as dit, Seigneur, nous prions tous les jours pour la bouffe, nous prions tous les jours pour nos vêtements, nous prions tous les jours pour les maisons, pour les voitures, pour les choses périssables, mais nous n'avons pas prié pour ceux qui meurent. Vous ne pouvez pas prier pour prostituer.

0: 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Ça veut dire que yo a une importance à tes yeux. Matthieu Seigneur, n'a prié pour chaque homme. Qu'elle m'y engage en captivité. Il parle, alléluia, pour reconnaître, et cette bonne nouvelle, cette semence que tu es, tu ou bailles, Seigneur. Matin, papa, nous m'en d'autant prie, que semence, alléluia, à délivrer les captifs en bas, mais mignon. Et pendant qu'on a prié, dans pile captif en Haïti, Seigneur. Alléluia, nous m'en d'autant grâce, papa, pour les captifs qu'elle m'y engage en captivité. Et pendant la prière, la Seigneur, alléluia, la prière pour nous. Alléluia, qui a des difficultés, qui n'est pas capable vraiment brancher à vous-même. Donc, cet esprit, dirigez-vous. Alléluia, inspirez-vous, Seigneur, là, comment prier. Inspirez-vous, comment vous êtes capable de lire la Bible. 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
1: 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Nous avons deux cultes le dimanche. Une à 9h pour 10h30 là-dedans, nous avons déjeuner. Et de 10h30 à 11h30, nous avons éducation chrétienne de 11h30 jusqu'à 1h30 p.m. Nous avons deuxième culte nous en créole et en français. 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

Louez l'Éternel car il est bon, car sa miséricorde dure toujours. Louez le Dieu des cieux, car sa miséricorde dure toujours. Qu'Israël dise, car sa miséricorde dure toujours. Que la maison d'Aaron dise, car sa miséricorde dure toujours. Que ceux qui créent l'Éternel disent, car sa miséricorde dure toujours. Du sein de la détresse, j'ai invoqué l'Éternel. L'Éternel m'a exaucé, l'Éternel m'a mis au large. L'Éternel est pour moi, je ne crains rien. Que peuvent me faire les hommes? L'Éternel est mon secours et je me réjouis à la vue de mes ennemis. Mieux vaut chercher un refuge en l'Éternel que de se confier à l'homme. Mieux vaut chercher un refuge en l'Éternel que de se confier au grand. Toutes les nations m'environnaient. Au nom de l'Éternel, je les taille en pièces. Elles m'environnaient, elles m'enveloppaient. Au nom de l'Éternel, je les taille en pièces. Elles m'environnaient comme des abeilles. Elles s'éteignent comme un feu d'épine. Au nom de l'Éternel, je les taille en pièces. Tu me poussais pour me faire tomber. Mais l'Éternel m'a secouru. L'Éternel est ma force et le sujet de mes louanges. C'est lui qui m'a sauvé. Des cris de triomphe et de salut s'élèvent dans les tentes des justes. La droite de l'Éternel manifeste sa puissance. La droite de l'Éternel est élevée. La droite de l'Éternel manifeste sa puissance. Je ne mourrai pas, je vivrai et je raconterai les œuvres de l'Éternel. L'Éternel m'a châtié, mais il ne m'a pas livré à la mort. Ouvrez-moi les portes de la justice, j'entrerai, je louerai l'Éternel. Voici la porte de l'Éternel, c'est par elle qu'entrent les justes. Je te loue parce que tu m'as exaucé, parce que tu m'as sauvé. La pierre qu'ont rejeté ceux qui bâtissaient est devenue la principale de l'angle. C'est de l'Éternel que cela est venu, c'est un prodige à nos yeux. C'est ici la journée que l'Éternel a faite, qu'elle soit pour nous un sujet d'allégresse et de joie. Ô Éternel, accorde le salut. Ô Éternel, donne la prospérité. Béni soit celui qui vient au nom de l'Éternel. Nous vous bénissons de la maison de l'Éternel. L'Éternel est Dieu et il nous éclaire. Attachez la victime avec des liens. Amenez-la jusqu'au corne de l'autel. Tu es mon Dieu, je te louerai. Mon Dieu, je t'exalterai. Louez l'Éternel car il est bon, car sa miséricorde durera toujours. C'est comme ça nous saluons matin dans le nom puissant de Jésus-Christ sur des notes de louange. Parce que nous connaissons bon Dieu, non, dans n'importe quelle circonstance que nous avons retrouvé ensemble avec lui. Il mérite louange. Et c'est en fonction de ce mérite de la louange que nous approchons devant le trône bon Dieu. 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
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C'est un corps qui est composé de 70 personnes plus le souverain sacrificateur. Ça fait 71 personnes et c'est lui-même qui gérait c'est lui-même qui gérait tout ça qui a rapport en Israël. 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C'est-à-dire, elle prend une décision. Pas un monde qui est capable de permettre que décision ça, empêcher décision ça entrer à l'accomplissement. 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Qui est-ce qui Shiloh? C'est Jésus-Christ. Donc, le Jésus-Christ venu, Judas vient perdre capacité pour le gouverner lui-même. Et c'est ça qui fait que, ouais, que c'est pas eux-mêmes qui étaient un dernier mois, les pour y être capable de condamner Jésus-Christ. Ils étaient obligés de faire va-et-vient entre Hérode et Pilate parce que c'est l'homme qui était capacité pour te prendre dernière décision pour être capable de mettre Jésus-Christ à mort. Mais cependant, le Sanhédrin, c'est lui-même qui est l'autorité suprême en Israël et il est gouverné par le souverain sacrificateur. 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

Psaume 53, à partir du verset 1er. Psaume 53, à partir du verset 1er, c'est un psaume de David. L'insensé dit en son cœur, il n'y a point de Dieu. Ils se sont corrompus, ils ont mis des iniquités abominables. Il n'en est aucun qui fasse le bien. Dieu du haut des cieux regarde les fils de l'homme pour voir s'il y a quelqu'un qui soit intelligent, qui cherche Dieu. Tous sont égarés, tous sont pervertis. Il n'en est aucun qui fasse le bien, pas même un seul. Ceux qui commettent l'iniquité ont-ils perdu le sens? Ils dévorent son peuple. Ils le prennent pour nourriture, ils n'invoquent point Dieu. Mais ils tremblent d'épouvante sans qu'il n'y ait sujet d'épouvante. Dieu dispersera les eaux de ceux qui campent contre toi. Tu les confondras car Dieu les a rejetés. Oh, qui fera partir de Sion la délivrance d'Israël. Quand Dieu ramènera les captifs de son peuple, Jacob sera dans l'allégresse, Israël se réjouira. 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Moi, bien content qu'on l'a ensemble avec matin. C'est une joie, un privilège, une bénédiction pour moi. C'est une bénédiction. Prise en sous, ça signifie en pile pour moi. Et moi, j'aime les moi en compagnie. Maintenant, je suis bien content de passer avec vous. Juste pour me connaître que le Saint-Esprit est déjà là pour faire quelque chose. Eh bien, nous quitter cet esprit. Prend tout espace qu'il voulait prendre en radio Emmanuel matin pour nous cabaye mon Dieu ensemble célébrer mon Dieu et glorifier la toute puissance de Dieu. Et bien nous devons un texte qui est vraiment intéressant et que je pense que on finit par réaliser ou sont privilégiés. Et un peu mon qui pas quoi que le fait que observer mon Dieu c'est pas un droit acquis. Son privilège. C'est bon droit acquis. Son privilège. Parce que, en pile, l'autre monde a aimé fait un coup. Mais il n'y a pas une opportunité, ça. Et c'est pour une des raisons. Là où on va à l'église, où on va lever en l'air, où on va adorer, où on va célébrer, où on va glorifier bon Dieu. Puis on pense au plus meilleur que les autres. Celle-là pour finir par réaliser que c'est grâce, mon Dieu fort. Grâce mon Dieu fort. D'ailleurs, la Bible précise bien, elle dit, c'est par la grâce que nous sommes sauvés, par le moyen de la foi. C'est-à-dire la grâce, son dimension divine, que bon Dieu manifeste en donne, pour nous seulement qu'à accepter le servir. D'ailleurs, la Bible fait comprendre que dans Jean 6, verset 44, pas de monde qui vient de bon Dieu de par propre décision. Depuis ce monde qui vient de bon Dieu, c'est bon Dieu lui-même qui attire vers Jésus-Christ. Attire vers Jésus-Christ. Alors, Mathieu, dans le temps que nous gagnons ensemble, nous démontrer que ça David dit par rapport à nous-mêmes, monde qui va servir mon Dieu et monde qui va servir mon Dieu. Dans ce moment, c'est un psaume de David qui est. Nous allons ici, ouais, qui ça David dit par rapport à ça. David dit l'insensé dit en son cœur, il n'y a point de Dieu. L'insensé dit en son cœur. D'ailleurs, David définit insensé par un article qui définit. C'est-à-dire, David veut faire référence à chaque individu, spécifiquement. Son article qui définit, David dit, David garde l'individu en tant que tel. Et puis, David veut faire comprendre que chaque monde qui décide par ce vivant Dieu, il est bien défini. Et pas un hasard, c'est pas un bagage qui arrive
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Mais maintenant, qui est ce moun qui dit pas que mon Dieu c'est insensé? Yon insensé, c'est un moun qui dépourvu de sens. Ou bien c'est un moun qui attrape la folie. Ça, ça crée yon insensé. Yon moun qui dépourvu de sens, yon moun qui attrape la folie. Mais yon insensé, il va seulement insensé dans le sens de Dieu. Il est insensé aussi, ça veut dire qu'il n'est pas croit ni dans bon Dieu, ni dans le diable. Ça, c'est un insensé. Il est insensé, pas croit ni dans bon Dieu, ni dans le diable. Ça veut dire que l'idée pourvue de sens, il n'y a pas d'orientation. Il n'y a pas d'orientation. Ah, Isaac fait matin. Il y a un monde qui doit apprendre, il apprend à vive allure. Il a couru. Mais le sens de direction que le pas gagné. Donc, la Bible fait comprendre. David dit que ça que dit en son cœur. Ça veut dire le fait de croire dans les choses spirituelles, c'est dans le cœur. Insensé n'a pas parlé dans la bouche. Insensé n'a pas parlé dans la bouche. Insensé n'a pas parlé dans le cœur. Ça veut dire les choses spirituelles, il n'y a pas manifesté dans la parole qu'on dit. Au Renoir, a dit des bonnes paroles. Mais ça, on a dit de bonnes paroles là. Ok? Ou vivre dans l'hypocrisie. D'ailleurs, la Bible dit c'est de l'abondance du cœur que la bouche parle. Parce que yon moun pa ka trompe kèl. Yon moun pa ka trompe kèl. 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Même si moun an ta vle trompe kèl, li pa kapab parce que kèl a fini pa exposer ki es moun moun nan yon. Même si vous ne savez pas vous accepter, mon âme de là, cœur a fini par exposer qui est ce monde monde. Et c'est une des raisons, Mathieu, même quand vous êtes qui va chanter avec moi, le Saint-Esprit dit pour nous que ça que testez cœur. Salomon, à propre bouche, parle, dit garde ton cœur plus que d'autres choses, car de lui viennent les sources de la vie. Donc, Mathieu, quittez que vous parlez. Quittez que vous parlez. Parce que c'est dans le cœur émotion, sentiment, c'est dans le cœur volonté, c'est dans le cœur tout ou même constitué. Donc, dans les choses spirituelles, ce n'est pas la bouche qui parle, mais c'est le cœur qui parle. La bouche ne fait que répéter ce que le cœur a dit. Ça que a dit à ces bouches-là, répétez-le, mais c'est le cœur qui parle. Alors, je vais vous dire que je vais vous dire. Qui ça que vous dites? Qui se pense dans l'enfant intérieur? Et ça que je vous dis? La Bible mettait en pile en face sur la méditation. La Bible mettait en pile en face sur la méditation. Pour qui ça? Parce que le fait de méditer, ça permet que vous ayez qui orientation que vous ayez. Dans la méditation aussi, ça permet que ou corriger cœur. Et ça fait dans Josué 1er verset 8, il dit que celui de la loi ne se l'a pas de ta bouche. Médite-le nuit et jour. Médite-le. Ça veut dire, l'orphine de la Bible, ce n'est pas seulement pour l'île, mais c'est pour ruminer, c'est-à-dire, ou refaire le passé au fond intérieur de vous-même. Médite-le. Nuit et jour. La dimension de la méditation presque disparaît à l'intérieur de la chrétienté. La dimension de la méditation. Est-ce que vous connaissez matin? Vous arrivez à un côté et vous chita à méditer sans pas besoin de la prière. Vous allez là à méditer. Vous prenez un temps de méditation, vous réfléchir, vous méditer sur sa bonne Dieu, sur la parole dit. Ça bon pile force pour continuer pour qui ça. Parce que c'est dans le silence, dans la méditation, qu'on finit par reconnaître qui est ce monde où il est vrai, quelle est la vraie personne. Ainsi, vous m'accepte dans le Seigneur, pas gaspiller temps. Au moment, dans le domaine naturel, il dit que ça que le temps c'est de l'argent. Il définit le temps par rapport à seconde, à minute. Qu'a passé, c'est que ça a défini le temps. Mais dans le domaine spirituel,
le temps ne se définit pas par, comme tu as dit, que par l'heure, par minute, par seconde. Pour qui ça? C'est parce que bon Dieu pas habité dans le temps. Bon Dieu pas habité dans le temps. Ah, ça veut dire. Pas bien entrer en ça avec vous dans la définition grecque du temps, etc. Mais bien aller avec vous de manière terre à terre. Ça veut dire que pour tout le monde qui comprend. Bon Dieu pas défini le temps même. Bon Dieu pas vivre dans le temps. Bon Dieu vivre dans l'éternité. C'est vous même là, vous avez 50 ans et vous tremblez, vous dites Seigneur. Les affinités veulent sur moi que tu sois te dire. Lorsque 70 ans même vous sortez de trois parties, vous dites Seigneur, je vais mourir tout à l'heure que tu sois te dire. Les bon Dieu te fait pronostic là sous tête, les bon Dieu te fait promesse sous tête. Il va te dire qu'on nous maintenant même pour t'économiser, pour dire à 50 ans, à 200 ans, à 300 ans. Parce que bon Dieu, les bon Dieu gardent, ils gardent comme une âme. Ils gardent comme un esprit. Ils va garder comme un corps physique. Parce que tant aussi longtemps que l'Esprit bon Dieu retenant ou même, dans quelque soit façon que quoi, il a obligé d'obéir à ça, bon Dieu dit. Le plus important, c'est que l'Esprit bon Dieu animé. Caleb, dans 81, il dit, je suis fort, je suis capable. Je suis capable de monter plusieurs montagnes. Caleb. Alors maintenant, on même cap côté, je dis. Et vous comprendre que le bon Dieu gado, il gado dans l'éternité. Et ça fait l'homme converti, il aura la vie éternelle. Donc le temps, dans le domaine de la spiritualité, ce n'est pas l'heure, minute, seconde. Le temps, dans le domaine de la spiritualité, c'est la volonté, c'est ce que bon Dieu veut faire. C'est l'établissement de la volonté de Dieu. Il fait toutes choses en son temps. Il fait toutes choses en son temps. Si bon Dieu décide de matin, avant de quitter la terre, pour une telle circonstance, pour une telle situation, bon Dieu a arrangé l'élevé en un temps pas là. Ça veut dire, quelle que soit année, elle pas année de Dieu. L'année de Dieu, c'est le temps que bon Dieu fixe lui-même pour faire quelque chose pour. Alors, maintenant, je viens de dire au monde qui a 50 ans, qui a 60 ans, qui a 150 ans, qui a besoin de casser. Ça, ouais, bon Dieu te dit, l'a fait pour. Non seulement bon Dieu a fait pour, bon Dieu a permis que le temps pour vivre l'IA, le temps pour jouir de ça qu'elle a fait pour la manifester, parce que bon Dieu pas bon bagaille, et puis pour aller quitter la terre avec découragement, avec désespoir, bon Dieu a bon bagaille, et puis après ça pour quitter la terre avec la pleine conviction que le Seigneur a parlé. 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Il va trop tard maintenant, bon Dieu, bon petit. D'ailleurs, bon Dieu démontre que la question du corps physique n'est pas une barrière pour lui. Il dit, Sarah, moi connais physiquement, naturellement, lorsqu'on dame dans la ménopause, il va supposer faire petit. Mais ce n'est pas pour moi-même. Parce que le plus important, c'est l'Esprit de Dieu. Et ça, c'est un pile problème. Nous magnifions le corps physique. Nous prenons soin en pile de corps physique. Mais nous négligeons la présence de Dieu. Dans Genèse 2, verset 7, bien aimé dans le Seigneur, le bon Dieu finit faire l'homme avec Moussa la boue qui est son corps. Il va en rien jusqu'à ce que l'Esprit bon Dieu se fait là-dedans. C'est ça que Matthieu. Les hommes ont 25 centimes, les 50 centimes. Ou même, ou manquez 1 centime, 2 centimes, ou passez le plus supérieur, pas ça. Sont là pour fonctionner. Son mot sur la boucle a fonctionné. Ou bien l'esprit bon Dieu dans vous. Ou qu'a manqué 5 centimes. Ou qu'a manqué 20 centimes. Mais il ne faut pas que les gens aient 25 centimes dans le supérieur. Parce que son mot sur la boucle a fonctionné. Ou même ou bien l'esprit bon Dieu dans vous même. Et c'est l'esprit bon Dieu qui anime ou. Et qui faut fonctionner. Alors, Mathieu. Il doit jamais considérer un tel plus supérieur. Parce que un tel du point de vue monétaire. Il a payé moi un passeau. Mais sans question de temps, avant bon Dieu font action à monétaire pour. À l'éternel, la terre, c'est qu'elle renferme, le monde de ceux qui l'habitent. Mais en attendant que bon Dieu fait ça, l'a fait pour moi, pas minimiser en tant que citoyen, pas minimiser en tant que personne. Et puis après ça, pour sortir honte, sortir gêné, elle subit humiliation à cause de pas qu'on la même, sans question de temps. Le maximum dans le Seigneur.
Ou même quand écouté une petite chanson avec Mathieu. Pas dit que oh m'pap qui t'en vivre ça bon Dieu relève pour vivre là. Dans quel que soit l'âge que bon Dieu accompli ça l'a fait pour la bonne temps qu'il faut pour capable fonctionner. 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Il dit en son cœur. Donc la meilleure façon pour tester ton monde spirituellement c'est dans son cœur. Pardon, et pas parole dans bouche. Parce que trois hypocrites de yo à kounya. Et ça fait mandé mon Dieu pour qu'a sonder les esprits. 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Et parole qu'il pas dit, mandé mon Dieu pour qu'a intercepter pour que l'esprit de discernement. Pour qu'a plus al dey et chercher ça le pas dit à qui ça le dire. Et puis il dit en son cœur, il n'y a point Dieu. Bon Dieu pas exister. Gloire à Jésus. Et pourtant, bon Dieu montre l'évidence qu'il existe. Dans le livre de Romains, chapitre 1er, bon Dieu dit que ça qui est la nature. Tout ça qui existe dans la nature, il démontrait que bon Dieu existait. Les perfections invisibles de Dieu. Sa nature. Les perfections invisibles de Dieu. La nature, toute sorte qui existe, qui fait de manière parfaite, il a de conduire l'homme à la conclusion. Gang main supérieur, gang main béni qui fait ça qu'a fait là. Gang main spécial qui quimbe la terre, qui empêche la terre tomber. Parce que la terre a pivoté, non seulement la terre suspendue, mais la terre a pivoté aussi, elle a tourné autour du soleil. Qui met la terre comme ça? C'est la main de Dieu. Alors maintenant, l'homme prétend que vous dites bon Dieu va exister, ou sont un monde qui est dépourvu de sens. Ou pour mauvaise orientation. Ainsi, il dit, il n'y a point Dieu. Et David prend le résultat de tout le monde qui dit pas contre bon Dieu. Et c'est ça. David prend le bail. Le résultat de tout le monde qui dit qu'il n'y a pas contre bon Dieu. David dit, depuis ce monde, ouais, qui a fait ça, je vais le citer ça, là, il y a des gens qui n'y a pas contre bon Dieu. Et les map tout, là, il n'y a pas contre bon Dieu. Il n'y a pas seulement un monde qui va venir à l'église. Il y a des gens qui viennent à l'église qui n'y a pas contre bon Dieu. Parce que connaissance de Dieu, c'est bon connaissance intellectuelle, c'est une connaissance spirituelle, et la connaissance de Dieu. Qui j'en pour faire connaître au monde contre bon Dieu, c'est action qu'elle a commettre. C'est décision qu'elle a prise, c'est façon qu'elle a fonctionné. Et c'est façon qu'elle a connu le monde contre bon Dieu. Ça veut dire, pas parce que mon église qui fait contre bon Dieu. Judas n'a pas de contre Jésus-Christ. Non. Même lorsqu'elle était derrière elle, Judas était trésorier. Il n'a pas de contre Jésus. Ça veut dire, la fonction, le titre, c'est pas ça qui fait mettre contre bon Dieu. C'est une relation qu'on gagne avec bon Dieu. La Bible dit Jean, c'est un disciple que Jésus remet en pile. Et après, il y a une certaine proximité qui existait entre Jean et Jésus. Alors maintenant, cette proximité spirituelle qui a pu exprimer contre mon Dieu. Il va à l'église. Il va à l'église à Chita. C'est une relation. Bâtir une relation. Bâtir une relation solide. Prends temps pour la prière. Prends temps pour lire la Bible. Prends temps de méditation. Prends un temps de consécration, de dévotion. Eh bien, ça prend un temps pour lire la Bible, méditer sur lui-même, prendre un temps de dévotion, choisir des moments spécifiques dans la journée pour chercher la présence de Dieu. Même Jean, à chaque matin, on levait, on prend commandé matin. C'est un temps de dévotion personnelle. Ainsi, vous m'acceptez dans le Seigneur, David pour le citer, le misé mon qui est insensé. Il raconte bon Dieu qui s'est réveillé. Premièrement, David dit, ils se sont corrompus. La corruption. Le maxime, si on bagaille qui gangrène la terre, c'est la corruption. La corruption, il retrouve à tous les niveaux de la société. Niveau d'église comme niveau séculier. Ok? Parce que il y a moun qui si vous voulez définir la corruption, c'est un monde qui vient de mauvais. Et bien ça, c'est un monde qui
qui a pris des mauvaises décisions, qui a pris des directions qui. Donc, c'est un monde qui prend qui mauvais. Là où on dit l'eau corrompue, c'est un l'eau qui est mauvais, qui a une mauvaise odeur. Ça veut dire que c'est un monde qui chante. Il y a des changements qui n'ont lui qui pas correct dans la société. Chaque fois ouais que en dans gouvernement yo, en dans fonctionnement la terre, en dans fonctionnement l'église, l'intégrité personnelle presque disparaît. Il y a mon qui fait bêtise pour l'argent. Il y a mon qui fait des chemins détournés à cause de l'argent, la corruption. La corruption. Donc ça veut dire, si David mettait la corruption au premier plan dans le fonctionnement chrétien, dans le fonctionnement du monde qui va connaître bon Dieu, avait dit que vous-même qui écoutez la Jodia, fais attention dans le fonctionnement. Pas quitter le monde corrompu. Pas quitter le monde, pas prendre la direction qui parle de Dieu. Le l'argent pas pour pas fourrer la poche. Pas faire complot sur le monde. Pour garder sur le monde à cause de l'argent. Parle pas les mouns mal, parle pas les boss là, parle pas les hommes qui ont mal à boss là, juste pour capable de nous place travail, ou bien on place d'augmentation. C'est l'argent pas pour, pas fou que mon là-dedans. On est bien l'argent, c'est pas l'argent ou lié, c'est l'argent qui baille pour l'église. C'est malheureux, malheureuse qui travaille très fort, qui baille Jim, qui baille offrande, et qui baille pour le fonctionnement de l'église. Pas prendre pour aller fonctionner personnellement. Pour bâtir château, pour acheter belle machine. Pour faire toute bagaille, c'est pour connaître que c'est pour l'évangile qui est bâti, c'est pour le royaume. Pas faire offrande personnelle. Pas comprendre bien que c'est pour bon Dieu n'a servi. C'est bon Dieu qui seul boussole. Jésus-Christ pas jamais faire offrande personnelle. Jusqu'à ce que Jésus-Christ quitte la terre, il va déjà moins propre, peut-être pas seulement. Il te voit propre, peut-être pas l'humanité tout entière. Ainsi, vous maximum le Seigneur, la corruption, c'est aucun grain qui a mangé la société, et ça définit que le monde n'est pas contre bon Dieu. Depuis ce monde qui a vu la corruption, il n'est pas contre bon Dieu. Pour qui ça? Parce que bon Dieu n'a pas fait un yen en fait noir. Bon Dieu fait toute bagaille de la transparence. Parce que les gens qui vivent dans la corruption, ils ne sont pas transparents. Ils ne sont pas quoi dans ça. Ils font 0, tout est 8. Ça, c'est les gens qui vivent dans la corruption. Et David met ça en premier. Parce que David sentit que la société est gangrenée par accent. David dit, ils ont commis des iniquités abominables. Ils ont commis des iniquités abominables. L'iniquité en soi, c'est un péché extrême. Ok? L'iniquité en soi, c'est un péché extrême. Donc, l'homme était abominable après l'iniquité. Ça démontre, ça montre l'atrocité de cette action. Parce que yon iniquité, les gagnants, yon iniquité, li atteint une génération, l'allée de père en fils. C'est un péché qui est enraciné de manière générationnelle. Et ça, même la Bible dit que bon Dieu punit l'iniquité de jusqu'à la quatrième génération. Même la Bible dit ça. Rabbe dit, l'iniquité en soi. C'est un péché qui est enraciné. Et puis en plus, il dit abominable. Ça exprime l'atrocité. Ça veut dire, depuis que c'est un monde qui ne connaît pas bon Dieu. Yo pas prendre soin des générations. C'est le temps présent. Mangeons et buvons de demain nous mourrons. C'est caractéristique moun qui pas connaître bon Dieu. Yo pas tenir compte de petit yo après. Yo pas tenir compte de ça qu'a privé après. Ça qui était ici moment présent ça vive li. 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Qui a participé dans l'émission commandé matin. Le Saint-Esprit dit pour nous, Mathieu. On va vivre sur la terre seule. Bon Dieu, reconnaître ça que l'est. Bon Dieu, reconnaître ça que l'est à génération.
C'est un Dieu de génération. Le Dieu d'Abraham, d'Isaac et de Jacob. Bon, je reconnais la postérité. Isaac fait dire, j'ai été jeune, je vieillis. 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

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Ce millionnaire, c'est très bien. Le royaume de Dieu, s'il y a des centaines de millionnaires, des millions de millionnaires, c'est correct, c'est super. 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Depuis que bon Dieu, vous êtes millionnaire. Et vous avez joué dans la tête. 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La richesse excessive, c'est une condition pour qu'on puisse venir dans le royaume. 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Même Jean-Luc Isaïe 54, verset 13. 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Ça veut dire, inquiétude pas douée dans la vie à chaque jour. C'est pour retirer le vocabulaire. Par contre, si quelqu'un a écouté une petite chanson avec matin, qui a participé dans l'émission comme un matin, bon Dieu dit, boum, d'où que ça que, il bannit l'inquiétude. Vous ne pouvez pas prendre encore. Même si l'ouga ou passe sur cette caille à la caille, même si shot, vieux bête, à voyager sur cette maison, toute âme forgée contre toi sera sans effet. C'est ça pour gagner la vie matin. Marcher avec une lucidité. Marcher avec une sérénité. Marcher dans la nuit comme le jour. C'est pour gagner la même attitude là. Marcher avec une sérénité, avec une stabilité émotionnelle. 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
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C'est un point qui concerne l'individu personnellement. 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

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Il connaît ça qui a passé aujourd'hui, il connaît ça qui a passé 500 ans après. 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Et ça ne fait pas, je ne prends aucune décision, par intelligence personnelle, par connaissance personnelle, par compétence personnelle, prend toute décision. 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Parce que tu es consulté, bon Dieu. Et bien, c'est le Seigneur. 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N'ayez pas peur. 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

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Et ne s'alarme le point. 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Et croyez en Jésus-Christ. 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Et c'est sur ça que j'ai commencé la prière ensemble avec le matin. 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Vous avez cherché mot pour dire dans les mains que matin. 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Nous sommes des hommes et des femmes sensés. Parce que nous croyons en Jésus. Et nous croyons en Jésus. Et nous croyons en Jésus. 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Parce que vous choisissez en dépit des circonstances pour marcher ensemble avec nous. 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Nous n'avons pas de bouche pour nous parler, Père. Parce que vous retournez, vous faites que nous content, de manière que nous ne pouvons jamais penser dans la vie. Vous déposez l'esprit de paix en nous.

besoin que pour nous vivre dans le repos. Et c'est seul moyen nous capable de réaliser que la vie nous veut. Dans aussi longtemps que nous avons trompé tête nous. Dans aussi longtemps que nous avons gardé à gauche et à droite. Nous ne sommes pas capables de qui sortir dans la vie. Jusqu'à ce que nous reconnaissions que c'est bon Dieu que toute puissance. Sans dire que nous avons accompli. Sans vouloir arriver, arriver. Moi, je dis non, maintenant, Père. Parce que vous permettez que les ondes de Radio Emmanuel soient remplies de ta présence et que nous puissions vivre des moments de guérison, de victoire et de délivrance. Chose que l'ennemi n'a pas tant aimé dans la vie. Mais planification de la vie ne dépend pas dépendre de l'ennemi, mais elle dépend de vous. Parce que c'est vous-même qui le dit, Jérémie. Depuis lors que ton masse informe dans votre maman, moi te connais, non seulement moi connais, moi établi comme prophète de nation. Avez dit, Père, ne voyons rien qui vient dans la vie, c'est un hasard, c'est une connaissance profonde de qui personne que nous y est, qui permet qu'il agisse pour nous. Je bénis non, papa, qui est dans le ciel. Moi, tu es ma grandeur. Moi, loué non, moi, célébré, moi, exalté. Moi, Dieu merci. Et moi, bon, gloire à Josia. Parce que la droite de l'éternel manifeste sa puissance. La droite de l'éternel est élevée. L'esprit de la maladie, l'esprit de la mort, quel que soit côté ou logé, je dis, vous avez un pouvoir pour atteindre nous. Parce que l'éternel des armées est avec nous. Le Dieu de Jacob est pour nous une haute retraite. Ainsi, maintenant, Père, pas rien les hommes qu'a fait. Pas rien le monde invisible qu'a fait. Parce que l'ange de l'éternel campe autour de ceux qui le craignent. Et il les arrache au danger. Ainsi, papa, qui est dans le ciel. Maintenant, on dispatche des anges. Et puis, j'ai côté où senti que, il y a des hommes qui menaçaient. Il y a des gens qui senti, par contre, qui s'apprêtent faire. Vous détachez des anges, Père. Vous gardez côté au secours. Et c'est comme ça. Lorsque l'ennemi a été passé le vulnérable. Lorsque l'ennemi a été passé nous était sans force, sans courage. Et c'est ainsi qu'il pourra faire face. À un arsenal spirituel qu'on établit. Pour le démontrer. Mon pauvre, ce n'est pas des petits misangados. Mon pauvre, ce n'est pas mon cap vivre sans surveillance. Les yeux de l'éternel, ils déposaient sous petit, ils l'ont suivi 24 sur 24. Parce que l'éternel ne sommeille ni ne dort. L'éternel gardera notre départ et notre arrivée dès maintenant et à jamais. Ainsi, maintenant, Père. Mais vous dans la vie non mais. Prends direction qu'on voulait. Fais ça au pipito. Non simplement après tranquille, doucement. Pour nous avoir une action. Parce que c'est dans la tranquillité et le repos que sera notre salut. Ah Père. Maintenant, qu'est-ce que nous avons cassé non? Nous avons découragé, nous avons abandonné non? Parce que nous connaissons Père. Toutes choses qu'on court au bien de ceux qui aiment Dieu. Pas rien qui est surprise pour. Pas rien qui allait mal pour. Tout bagaille déjà bien. Parce que chita sous trône. Ou ap commande, ou ap gouverne. Hein? Parce que l'ordre du déluge, Père. Ou de sous trône. Ah, vous avez dit, papa. Pendant le déluge là. Dieu, tu es sous l'arche de Noé. Les bagailles nous a chavirer. Parce qu'on va préserver la race humaine à travers l'âge de Noé. Et c'est pour une des raisons, Père. Dieu sur l'église. L'église, pas qu'elle nous écraser. Parce qu'on va préserver la descendance spirituelle de Jésus-Christ. En rien pas qu'arriver, je dis. Et ça, comment tient? Que 1000 tombent à nos côtés, 10 000 à notre droite, nous ne serons pas atteints. De nos yeux serment, nous regarderons et nous verrons la rétribution. Méchants qui ont voulu tout méchants qui ont parlé de mal, méchants qui ont le cas divin, qui ont voyé coup de poudre, méchants qui ont le cas divin, et puis qui ont fait tout ça qui est mal derrière. 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

et nous continuons de dire merci jusqu'à l'éternité bénie. Moi loué, moi célébré, moi glorifié, parce que finalité la vie ne pas dépend des hommes ni caprice de quiconque. Hein? Tout, même ou tranche cheveux dans la tête, nous, mon Dieu, ou calculer le compte. Et ça fait mettre n'importe ça, vous voulez. Je ne mourrai pas, je vivrai. Et je raconterai les œuvres de l'Éternel. Ainsi, c'est de ce matin. On doit traverser en radio Emmanuel. Non seulement on va couvrir nous avec une couverture spéciale, mais on va permettre que quel que soit ça que tu es capé de vendre, comme des obstacles, des difficultés notoires, on va chasser le cognac. On va guérir malade. On va chasser des morts. On va bailler la liberté. On va faire grâce et multiplier. Qu'un bémen matin pour ma chance avec. Et permettre que gloire manifeste dans nous. Je loue ma tien, Père. Je glorifie, je célèbre, je exalte. Je témoigne, je chante. Et je dis merci. Levez-moi en l'air, quel que soit le côté de la droite de l'Éternel manifeste sa puissance. La droite de l'Éternel est élevée. Je ne mourrai pas, je vivrai. 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Pendant que l'esprit des quatre vents a soufflé Kounia. Pendant que malade a guéri. Pendant que démon a chassé. Pendant que victoire a baillé. Pendant que manifestation de la toute puissance de Dieu a manifesté Kounia dans les ondes de Radio Emmanuel. 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Louez l'Éternel car il est bon, car sa miséricorde dure toujours. 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Pour disparaître, pour effacer le Kounia, pour éliminer le Kounia, pour détruire le Kounia. 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Maintenant, bon Dieu a fait des guérisons collectives. Plusieurs personnes ont besoin de guérison maintenant. À travers simplement mettre main en côté de sortir malade, il a dit que bon Dieu, qu'il y a une puissance ce matin. 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Pour le dégager une présence dans la vie. Mais demain, on connaît. 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Continuez à masser. Continuez à masser. La droite de l'Éternel manifeste sa puissance. La droite de l'Éternel est élevée. L'esprit de la maladie. Quel que soit côté, matin. Le Saint-Esprit bon contravention. Le Saint-Esprit méthodeur. Continuez ma corps physique. Guérison au nom de Jésus. 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Il y a un monde qui a écouté matin, une femme. 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Et vous faites une déchirure. 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

dans la poignette gauche. 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Parce que ceinture, c'est comme ça qu'il est bloqué. Il y a une bonne nouvelle pour matin. 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Parce que vous essayez de passer glace, parce que manque notre bagaille. 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Réclamez la disparition, la fin. 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

0: 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Vous pouvez aller son dernière fois. Et vous pouvez le sortir. Il y a une chaleur qui envahit le corps physique. 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Je dis.
1: Mais ce n'est pas ce que je suis.
0: Ce n'est pas moi. 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Il y a un monde qui a écouté le matin, la pied gauche. 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Il agit de manière inattendue. 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Par la puissance du sang de Jésus. 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Au nom de Jésus-Christ, ça s'arrête. 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Parce que maintenant, pendant que mon Dieu a retiré toute forme de caillou de sang qui anime les pieds. Hein? Guérison, Mathieu. 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Lève-moi, bah, bon Dieu, gloire. Dis bon Dieu, merci. 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Tu dresses devant moi une table en face de mes adversaires. 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

dresse devant moi une table en face de mes adversaires. 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Dis ça, si Dieu est pour moi, qui sera contre moi? 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Bon Dieu, joint nous côtoyer à matin. 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

0: intervention maléfique qui est intervenu pour craser toute forme de visibilité, pour craser toute forme de circonstance que diable a tenu. 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Louez l'Éternel car il est bon, car sa miséricorde durera toujours. Louez l'Éternel car il est bon, car sa miséricorde durera toujours. Levez-moi, mon Dieu, glance avec moi. 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
1: Ce n'est pas moi.
0: 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Il parle la puissance du sang de Jésus-Christ. Au nom de Jésus-Christ, ça s'arrête. 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

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Vous étourdissez. Vous avez deux mélangés. Des fois, vous sentez que vous faites noir qui couvre. Et comme si vous sentez que vous marchez dans les ténèbres, dans l'ombrage. Qui ombrage au matin. 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Mais bon Dieu, grâce à vous, Mathieu. Témoignez la grandeur de Dieu. Et dis bon Dieu, merci. 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Josia, moi détecte Kounia. Le Saint-Esprit chasse dehors. Avec ça matin. Il y a l'esprit de saleté. Et chaque fois qu'on le souvent. Et parce que le diable a voulu passer au l'entête. Et chaque fois qu'on le souvent, on a un match fécal ou bien on a marché dans un match fécal. Le diable a voulu voir la carrière aujourd'hui. 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Et bien, la carte ou la privée, parce que c'est planification pâle, mais ce n'est pas planification, mon Dieu. Et demain, sur l'estomac, on a déclaré ça ensemble. Pendant que bon Dieu pourra faire une intervention spéciale. Dis ça ensemble avec moi. Par la puissance du sang de Jésus-Christ. Au nom de Jésus-Christ de Nazareth, matin. Mauvais esprit de saleté. Josia. Au nom de Jésus-Christ de Nazareth. Le Saint-Esprit chassé. Mauvais esprit, matière fécale. 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Moi, couvri avec le sang de Jésus-Christ. 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Christ nettoie-moi. 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Moi purifie. Moi sanctifie. Josia. Jésus fait me sentir bon. Jésus parfumé. Mauvais esprit, matière fécale, matin. 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Pendant que bon Dieu lavait main, il lavait tout corps physique avec son. 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La vie ou son la vie qui propre. Bon Dieu nettoie, bon Dieu purifie, bon Dieu sanctifie, et bon Dieu grâce qui manifeste dans la vie.
C'est la dernière intervention que je vais faire ensemble avec vous parce que cet esprit montre.

des lunettes. Ça veut dire qu'il y a un monde qui est avec Mathieu Bon. 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La deux. 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Quel que soit côté, qu'on y a.

0: Tu vois la liberté totale, complète et entière. Eh bien, Mathieu, et que ça nous termine avec l'émission, comme on dit, Mathieu. Nous bien contents, contents ensemble avec nous, tu as participé à l'émission. Nous voyons, bon Dieu, gloire, et nous dit bon Dieu, merci pour. Que bon Dieu couvre ou que bon Dieu garde ou que bon Dieu protège ou. 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Eh bien, on connaît un bagage qui te va aller sans pas. Faut connaître que la bonne nouvelle, c'est que Jésus revient bientôt. 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Mais si vous n'êtes pas prêt, c'est une catastrophe là pour vous. Madame, mais vous avez regretté dans la vie où que vous n'avez pas joindre Jésus. Et que Jésus vient et puis la situation a passé mal pour vous. Et maintenant, je vais faire appel à vous-même, quel que soit côté. Pas compter sur connaissance, sur compétence, sur capacité. Mais comptez sur grâce que bon Dieu est capable de faire dans la vie. Eh bien, quel que soit côté, fais prier ça ensemble avec moi. Ou même qui voulait bâiller Jésus-Christ la vie. Dis Seigneur Jésus, merci pour son sang qui t'est coulé à la croix et qui permet que grâce ou t'es manifesté dans la vie nous. Parce que avec ça, vous effacez tout péché de l'humanité et vous ban nous moyen pour nous approcher de Dieu et vivre pour bon Dieu. Merci parce que vous permettez que je dis à nous ces petites bon Dieu à part entière. Et bien maintenant, vous décidez pour me reconnaître comme bon Dieu et vivre pour vous éternellement. Donc, prie, s'il vous plaît. Pardonnez péché mieux. Régnez sous moi en maître. En sauveur et en Seigneur. Le Seigneur Jésus, merci pour protection. Merci pour tout ça que vous faites pour moi déjà. Et ça va continuer à faire pour moi. Au nom du Père et du Fils et du Saint-Esprit. Et bien, si vous faites prier ce matin, garantie que bon, c'est que trompette la sonne, voile dans le ciel, à la rencontre de Jésus-Christ dans les airs. Eh bien, il y a une grande chose que je vous dis encore, sinon que. Remercions parce qu'on t'a choisi pour te participer ensemble avec nous dans l'émission Commandé Matin. Eh bien, c'est sur ces mots. Bonjour, merci beaucoup. Bye bye. À demain matin, si Dieu veut, 6h, pour l'autre émission similaire qui relève Commandé Matin. Bon Dieu béni. Bye bye.
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4: 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Mais elle dit, le dernier Adam est devenu un esprit vivifiant. Un esprit vivifiant. Ça veut dire, Jésus-Christ vient pour une connexion spirituelle ensemble avec vous. Pas une connexion au niveau de l'âme. Parce que vous n'avez pas adorer Jésus, l'élite de Dieu. C'est dans toutes circonstances. 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L'esprit toujours stable. 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Il dit le dernier Adam est devenu un esprit vivifiant. Ça veut dire que le dernier Adam est venu pour ne pas servir mon Dieu selon l'homme, mais pour ne servir mon Dieu en esprit. 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Il faut que ceux qui l'adorent, l'adorent en esprit et en vérité. Adoration doit être une révélation pour vous. Adoration doit être une révélation pour vous. Pas une émotion, une révélation. Lorsqu'on n'a pas adoré par émotion, ou pas adoré bon Dieu, non, ou adoré ça, bon Dieu fait pour vous. Ça veut dire, si bon Dieu fait au cas d'un cas, ou adorer, ce n'est pas un esprit ou adorer par émotion. Donc, on ne peut pas adorer bon Dieu. Adoration doit être une révélation pour vous-même. Bon Dieu, il faut sentir, dans le moment ça, il faut adorer. Spirituellement, il faut adorer. 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Allez, prenez des informations exactes sur le petit enfant. Quand vous le retrouvez, faites-le-moi savoir, afin que j'aille moi-même l'adorer. 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Je dis, il n'y a pas de bonnes informations sur Jésus. 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Eh bien, nous avons 21 jours de prière. Depuis lundi passé, nous commençons. Nous avons 21 jours de prière. 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Et pendant 21 jours de prière, nous avons proposé pour nous faire un genre de formation avec ou sous l'onction. Parce qu'il y a un pile de monde qui a dit, bon Dieu, bon onction, bon Dieu, pas comme ça, Abdia. Pas comme ça. Bon Dieu, bon onction, nouvelle onction, nous, mais qui sont Abdia même? Parce que l'évangile, c'est la connaissance. Faut qu'on soit Abdia. Il y a trois bagailles qui constituent l'évangile. Trois bagailles. C'est la prière, l'étude de la parole et l'adoration. Sou rate youn nan yo, ou raton service complet. La prière, l'étude de la parole et l'adoration. Et moi mettez yo par ordre d'importance. L'aim dit d'importance comme si bagaille pour faire, parce que la prière c'est lui-même qui est capable de permettre qu'on comprenne la parole. Et lors étudier la parole, apprends-nous comment pour faire pour adorer bon Dieu comme il faut. Nous avons ensemble avec vous hier soir, ma fait une brève récapitulation ensemble avec vous. Nous avons ensemble avec vous hier soir, dans 1 Corinthiens chapitre 1er, le verset 21, il dit comme ça que, parce que il y a deux formes d'onction. Il y a une onction qu'on gagne personnellement. Mais qu'on onction, c'est au cours de la route. Et pas ça? Qu'on onction, c'est au cours de la route. Mettez 2 Corinthiens chapitre 1er, verset 21. Qu'on onction, c'est à, pardon, ma chaque mon Dieu, ou à jeune. 2 Corinthiens, il achète, pardon, ma chaque, ou à jeune. Première onction, c'est une onction, l'or fait converti. Bon Dieu, mettez là-dedans. Voilà pourquoi il dit, et celui qui nous a fermés avec vous en Christ et qui nous a oint, c'est Dieu. Immédiatement qu'on convertit, bon Dieu met ton onction en nous. Immédiatement qu'on convertit. Jacques Vell dit, celui qui nous a fermé avec vous en Christ et qui nous a oint, c'est Dieu. Dieu, qui ça le fait? Bon Dieu, oint nous. Il a fermé, on a Jésus-Christ, il oint nous. Ça veut dire, l'on rencontre Jésus-Christ, ou a fermé, ou pas qu'à vacillant. Tout ça, il a payé, il fait pour y dans l'évangile, il n'est pas capable. Deuxième bagaille qui fait comme ça, c'est là. 1 Jean, chapitre 2, le verset 20. 1 Jean, chapitre 2, le verset 20. Parce que je me bâtis ensemble avec vous. Il dit, pour vous, vous avez reçu l'onction de la part de celui qui est saint. Et je vous avais de la connaissance. En quelque sorte, Jean a parlé à tous les chrétiens en général. Pour vous, vous avez reçu l'onction de la part de celui qui est saint. Jusqu'à présent, on n'a pas encore fini de comprendre ce que je dis. Jusqu'à ce que maintenant, dans le verset 27, 1 Jean chapitre 2, il dit, pour vous, l'onction que vous avez reçue de lui demeure en vous. Ça veut dire l'onction que vous avez reçue de lui demeure en vous. Ça veut dire que l'onction qu'on recevoir dans mes bons dieux. Jean nous dit dans 2 Corinthiens 1 verset 21, il demeure en vous. Ce n'est pas un monde qui baoule, pas un monde qui a retiré, il demeure en vous. Pour qui ça? C'est parce que l'onction vient du Saint-Esprit. Lors converti, Saint-Esprit habite en dedans. 1 Corinthiens 3, le verset 16. Le verbe demeurer et le verbe habiter, c'est la même chose. Je demeure dans telle adresse. J'habite dans telle adresse. Il dit, ne savez-vous pas que vous êtes le temple de Dieu et que l'Esprit de Dieu habite en vous? Donc, si cet Esprit, c'est lui-même qui bat onction, ou né d'Esprit, ça veut dire que le Saint-Esprit demeurait en dedans. Onction, ça, c'est lui-même qui permet pour qu'elle fonctionne. C'est lui-même qui permet qu'on ne pas tomber dans le péché. C'est lui-même qui travaille pour qu'on retende Jésus-Christ. C'est le Saint-Esprit qui est en dedans. Et ça fait, depuis où fin né d'esprit, et que le Saint-Esprit habite en dedans, tout ça que vous fait, pas fait selon la chair, fait selon l'esprit. 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Ça, c'est onction qui demeure en dedans. Ça veut dire que tout chrétien qui chita là, ou bien onction bon Dieu en dedans. Pour qu'à faire face à la vie. Pour qu'à servir mon Dieu. Parce que onction, c'est un pouvoir surnaturel que mon Dieu ba ou. Donc ça veut dire, toute difficulté qu'on va traverser dans la vie, c'est surnaturellement traversé. C'est pas faux ça. Le fait qu'on jeudi samedi, ou pas planifié pour aller dans le club, c'est pas parce qu'on est capable. C'est onction surnaturelle, ça. Bon Dieu, mettons dedans qu'il faut refuser le club, là. Le fait qu'on, ou pas vivre dans la débauche, dans la prostitution, c'est pas à cause de fausses paroles. C'est onction, ça, qui demeure en dedans, là. Parce que onction, son pouvoir surnaturel, que bon Dieu, bah, qui fait que, ou pas qu'à là. 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Qui vous capacité, qui vous courage. Même Jean, la Bible dit qu'on s'accueille dans 2 Timothée 1er verset 7. Bon Dieu dit, c'est pour l'esprit de timidité. Ça veut dire, ou qui doit naître timide. Immédiatement converti, bon Dieu retire l'esprit salon. Ce n'est pas un esprit de timidité que Dieu nous a donné. Le verbe donner ici signifie que ou pas de gagner, bon Dieu baou. Ou pas de gagner, bon Dieu mettez la main. Ou pas né avec l'esprit de force. Ou pas né avec l'esprit d'amour. Ou pas né avec l'esprit de sagesse, bon Dieu baou. En quelque sorte, bon Dieu retire l'esprit timidité que tu as dans là, libre la force, libre l'amour, libre la sagesse. Parce que quelques circonstances où à traverser dans la vie, si c'est pas de force, bon Dieu te bat, ou t'as pas abandonné déjà. Parce que quelques côtés là vous arrivez, vous regardez à gauche, vous regardez à droite, vous dites qui côté me fait là, vous dites est-ce que c'est pour me chita, bon Dieu dit en avant, marchez. Et puis là, regardez, vous avez une force surnaturelle qui entre dedans. Force ça, force marcher. 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M'a pas arrêté chita, c'est m'avancer. Ça veut dire, je dis à tout le monde qui pensait que y'a pas capable, m'a une bonne nouvelle pour. C'est pas vitamine qui baille force. Et pas nourriture qui baille force. 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C'est lui qui a bon force pour qu'à traverser le désert, arriver jusqu'au temps à priver. Dis avec mes forces. 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Des circonstances dans la vie active. Levez ton chita. Mais je dis, bon Dieu, vous avez vu pas chita. C'est pour lever, camper, marcher. Que des fois, vous allez dormir la nuit, et mes si vous pensez pas qu'à lever. Là, regardez, bon Dieu, vous une nouvelle force. Pour qu'à faire force à ça, lever le matin. Parce que bon Dieu connaît que, ou pas qu'à supposer lever. Il y a un capitaine de chaise ou l'autre, là, mais. Il y a un capitaine de paralysie, là, mais. Mais je dis, vous avez vu qu'on pas paralysé. Ou pas dans chaise ou l'autre. Ou bye, bon Dieu, gloire encore. Parce que bon Dieu, est-ce qu'on croit? 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Au nom de Jésus, je me sens présence Saint-Esprit dans la place ça, qu'on y a, qu'à bye, quelqu'un force. Force mentale, force physique, force morale. Que le Saint-Esprit va toujours faire ça. Que des fois physiquement fort, mais moralement, on ne sent pas capable. Si mon Dieu a trop de problèmes dans le cas là. Ou pas qu'on qui chape ou fait. Mais quelle que soit circonstance qu'il a là, aujourd'hui, bon Dieu m'a une communication de force pour qu'on fasse face à tout ça qui vient devant. Parce qu'on pas qu'à sauter là, même j'ai un côté entré. Dis avec mes forces au nom de Jésus. Il dit oui. 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Tout ça qu'a fait sur la terre, dans l'esprit d'elle. Oui. Tout ça qu'a fait sur la terre. Qu'elle était bon, qu'elle n'était pas de bon. Bon, l'esprit d'elle. C'est ça, ne pas comprendre, non? Nous pensons que toute bagaille est faite au hasard. Le hasard n'existe pas dans la vie. Toute bagaille qu'a faite planifiée. Ce n'est pas parce qu'on est malade, je dis, que vous pensez que ce n'est pas hasard que vous êtes malade. C'est une planification qui était faite dans le monde invisible pour être malade, je dis. Vous pensez que c'est un hasard. Même dans mon Dieu, pas un hasard. Bon, je planifie la vie. Bon Dieu dit à Jérémie Kosaké, je connais les projets que j'ai formés sur vous. Projets de paix et non de malheur. 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Ou te demandé 50 libres de sang. 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Dis onction générale. 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Dis avec moi onction générale. Onction sale demeure dans vous. Il demeure en dedans. Pas de monde qui a retiré. De vous croire Jésus-Christ, de vous convertir tout bon vrai, il est en dedans. D'ailleurs, c'est lui qui parle ressuscité dans la mort. Parce qu'il dit, apôtre Paul dit dans Romains 8, il dit, si donc l'esprit qui a ressuscité Jésus-Christ, entre les morts, habite en vous, il ressuscitera aussi votre corps mortel. Son onction est en dedans. Il n'y a pas qu'à retirer. La vie n'a pas qu'à effacer. Ça, mon pensée de où n'a pas qu'à effacer. Ça, mon dit de où n'a pas qu'à effacer. Ça, c'est la première forme d'onction. 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Son onction pour le ministère. Onction pour le ministère qui, j'en lié, il fonctionnait. Son couverture, bon Dieu, bon. Son revêtement, bon Dieu, bon. En plus, qu'on a une onction en dedans, comme chrétien, mais bon Dieu, bon, une onction spéciale pour le ministère. Son revêtement. C'est comme si je suis capable de dire que ça, que moi, je suis un homme. Même décidé pour mal dans le militaire. Pas qu'un monde qui a fait suspendre le monde. Mais l'homme qui vient dans le militaire, pour me capable d'exercer le militaire très bien, je mets un habit sur moi. Yo ban mon revolver. pour me faire exécuter l'action du ministère. En quelque sorte, leur onction pour le ministère, son onction, bon Dieu, bao, pour capable faire quelque chose pour lui. 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C'est onction ça qui est là-bas. 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Bon Dieu, relé David comme moi. David demandait une onction royale. Une onction, l'a dans la guerre pour remporter victoire. Une onction, l'a la bataille pour laguer l'ennemi en terre. Et ça fait dans Nombre chapitre 11. Nombre chapitre 11, dans le verset 17. Ma prend verset 17, ensuite dans le verset 25. Il dit, bon Dieu dit Moïse, je descendrai et je te parlerai. Je prendrai l'esprit qui est sur toi et je le mettrai sur eux. Et ici, c'est la 70, afin qu'il porte avec toi la charge du peuple. Donc, l'esprit, bon Dieu, prend le mettre sur 70. Ce n'est pas pour eux. C'est pour eux capoter charge peuple avec Moïse. Qui a aidé Moïse dans le travail. Et ça fait, là où on va prier, bon Dieu, pour une onction, sous son paresseux, bon Dieu va baou. Parce qu'il faut travailler. Pas qu'un serviteur, pas qu'un homme ou femme de Dieu qui travaille pour bon Dieu, pour pas qu'un esprit de sacrifice. Pas qu'un rien qui va au hasard. Tout nègre bon Dieu a utilisé, c'est des rudes travailleurs. Des hommes des fois qui ont oublié propre tête par eux. Il dit, afin qu'ils portent avec toi la charge du peuple. Ça veut dire, le grand monde qui a fonctionné ensemble avec vous, c'est ma gloire pour prendre. C'est mettre main pour mettre main pour bagaille qui a marché bien. Il dit que ça que, et que tu le apportes à toi seul. Dans le verset 25, de même Nombre chapitre 11, ça, dans le verset 25, nous voyons, ouais, l'Éternel descendit dans la nuée et parla à Moïse. La nuée ici représente la présence de Dieu. Il dit, et parla à Moïse, il prit l'esprit qui était sur lui et le mit sur les 70 anciens. Et dès que l'esprit reposa sur eux, il dit, reposa sur eux, pas en dedans, reposez sur eux-mêmes. T'as l'âme de balot d'un onction qui demeurait en vous. L'âme d'un son onction qui reposait sous tête, son revêtement, son habillement. La Bible dit que ça que, ils prophétisèrent, mais ils prophétisèrent. Pour qu'ils aient, la Bible dit, ils prophétisèrent. Parce que Moïse sont prophètes. Ça qui a sorti dans Moïse là, son bagage prophétique pour lui. Moïse pas pasteur. Moïse pas apôtre. En quelque sorte, le monde a une impactation dans mon monde. Faut que d'abord, vous connaissez qui onction, qui appelle mon Dieu. Deuxièmement, qui appelle qui dans la vie Mounsa. Parce que Mounsa n'a pas une onction que mon Dieu va destiner pour gagner. Il a prophétisé. Parce que Moïse sont prophètes. Il a prophétisé. Parce que l'esprit sous Moïse là, c'est l'esprit prophétique. De la même manière aussi, si vous avez une relation avec un monde qui a un mauvais esprit sous lui, mon esprit sous lui a pour le joindre nous aussi. Parce que l'esprit communicable. Ah! Gloire à Dieu. Je dis à choisir les gens qui connaissent l'esprit de bon Dieu sur eux. Pas choisir les gens parce qu'ils ont l'argent ou t'as ont prêté au corps. Non, on fait bons amis ou non. Choisir les gens même s'ils ne connaissent pas rien à mal. Mais si vous avez un problème ou qu'ils ont l'esprit, ils ont pris ensemble avec vous. L'esprit de bon Dieu qui a guéri. 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Est-ce qu'avec d'ailleurs nous commençons à faire expérience déjà. Depuis le moment jeune, nous sentons un bagage spécial qu'a fait là. Ça fait dans Actes des Apôtres, chapitre 1, verset 8. Jésus-Christ dit, le Saint-Esprit surviendra sur toi. Même si bon, je te prends l'Esprit Moïse, il met sur Nagyo, mais Jésus-Christ dit, le Saint-Esprit surviendra sur vous. Donc, onction Jésus-Christ a parlé là, ce n'est pas onction pour le croyant, mais c'est onction pour le ministère. Il faut qu'on fasse différence là. On va avoir un don déjà. On a l'Esprit mon Dieu en don déjà. On a puissance mon Dieu en don déjà. On a pouvoir mon Dieu en don déjà. Maintenant, c'est pour qui côté bon Dieu relé ou? 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Que bon Dieu dit pour me toujours dire, c'est Ésaïe chapitre 10, le verset 27, dans la version matin.

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0: 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Jésus-Christ, dans Matthieu chapitre 11, verset 28, il dit, venez à moi, vous tous qui êtes fatigués et chargés, et je vous donnerai du repos. Il a chargé, mettez Louis II qu'on y a. Venez à moi, vous tous qui êtes fatigués et chargés, et je vous donnerai du repos. Premier aspect de l'évangile du repos, c'est repos. Soit on finit converti, il y a des encore qui permet de à l'écoute de mon Dieu. J'ai besoin de liberté. Si on finit converti, il y a quelques choses qui dérangent encore, on ne peut pas reposer. Elle dit, mon Dieu, besoin de repos. Besoin de repos. Mais dans le verset 29, quand ça le dit, il dit, prenez mon joug sur vous et recevez mes instructions, car je suis doux et humble de cœur et vous trouverez du repos. Ça, Jésus-Christ voulait faire comprendre là. Prenez mon joug. Il dit, prenez mon joug sur vous. Il dit, prenez mon joug sur vous. Et je vous donnerai et vous recevrez mes instructions. Car je suis doux et humble de cœur. Et vous trouverez du repos pour vos âmes. Ça veut dire, pourquoi je veux un repos? Il y a trois bagailles qui doivent être dans la vie. Parce que, bon Dieu dit d'abord au repos. Repos n'est pas venu automatique. Il y a trois bagailles que vous avez besoin. Premièrement, c'est pour être capable de prendre un joug Jésus-Christ. Vous faites un changement de maître. Vous comprenez ça? Vous faites un changement de maître. Parce que le diable a te mis un joug sous tête. L'idée qu'on a fait des choses, comment nous le faire? Il y a des jours levés, ou pas dans le club, mais là, regardez où on est dans le club, là, ça va rendre compte ça. Il y a des jours levés, où elle fait prostitution, pas d'avlé, mais là, regardez où elle fait quand même. Ça veut dire que quand on joue, qui te sous tête tout. Pas qu'il y a un monde qui met tête lui sous la tête. Tout le monde, il y a un monde qui met tout. Si c'est pas bon Dieu qui met tout, c'est diable qui met tout. Et est-ce qu'on comprend Abdoula là? Et ça que fait, faut qu'on compte qui est-ce qui met tout. Ça veut dire, l'homme converti, son passation qui fait. Son passation qui fait. Maintenant, passation mondiale volontaire. L'image automatique, ça veut dire, prenez mon joug sur vous. Ça veut dire, je viens délivrer des jougs ça, et puis qu'on y a me prend un nouvel joug là sur moi-même. Pas besoin de faire ça. Même derrière moi, allez, il achète. Allez pour moi. Allez pour moi. Derrière moi, allez pour moi. Dans le texte, allez pour moi. Je n'ai pas besoin de verset ça. Toujours qu'un bel. Même derrière moi, allez dans 1 Timothée 6, verset 1. Il dit que tous ceux qui sont sous le joug de la servitude regardent leur maître comme dignes de tout honneur. Est-ce que comme un texte, il dit que tous ceux qui sont sous le joug de la servitude, ça veut dire que moun qui a travaillé pour mettre un joug sous tête, mais c'est pour regarder mettre là comme digne de tout honneur. Même s'il a fort travail, c'est parce qu'elle gagne un pouvoir sous. C'est parce qu'elle gagne une autorité sous. Pas essayer de combattre, mais garder-la avec honneur. Parce qu'elle met tout déjà. S'il ne met tout, ou pas besoin de garder-la, mais il met tout déjà. En quelque sorte, livre le fait qu'on est que. Jésus-Christ dit, prenez mon joug sur moi-même. Quelles que soient les difficultés que vous rencontrez dans le service de Dieu, servez bon Dieu avec honneur. Il parle de fait tout. Amen. Comme on qui croit que l'évangile dure, mais m'a fait quand même. M'a honoré bon Dieu que l'aime. Est-ce qu'avec moi là? Est-ce qu'avec moi là? Est-ce qu'on qui croit l'évangile difficile? Mais m'a servi bon Dieu avec honneur. C'est mettre mon lieu. Gloire à Jésus, parce que quand il y a un bagage l'autre mettre encore, c'est bon Dieu qui mettre moi. Même si seulement de me faire difficile, même pas perdre bataille, m'a continué par bon Dieu gloire. Même si seulement de me faire dur, m'a servi avec honneur. La paix bon Dieu avec, m'a servi avec découragement, m'a servi avec désespoir, m'a servi avec rébellion, m'a servi à contre-cœur, m'a servi bon Dieu avec honneur. C'est pour me dire bon Dieu consacré. Me sent-il difficile pour moi, pour me capable vivre dans la sainteté. Me sent-il difficile pour moi, pour me contribuer financièrement. Me sent-il difficile pour moi, pour me venir l'église, mais dans toute bagaille ça yo, m'a bon honneur. Parce que me fait partie de la famille de l'évangile. Mon côté pour m'adorer, mon Dieu qui a suivi. Prenez mon joug sur vous. Matthieu 11, 29 là. Il dit, deuxième bagaille, il dit, prenez joug moi sur. Fais-moi tourner maître. Servez-moi. Elle dit, et recevez mes instructions. Retenez la Bible. Tendez-les me parler avec eux. Tendez-les me dire quelque chose. Ce n'est pas seulement pour prendre, pour faire venir maintenant, mais il faut obéir à moi-même. Il dit, car je suis doux et humble. Il dit, c'est alors que vous trouverez au futur du repos pour vos âmes. Ça veut dire, si vous n'avez pas qu'on repose aujourd'hui, vous allez l'autre mettre. Vous allez l'autre jour pour bon, l'autre mettre cap dirigeant. Mais repos est disponible, je dis. Et pas ça? Dis avec moi, amen, non? Sous ou pas qu'on repose, je dis. Bon, l'autre mettre. Mettre la guenoua, c'est l'argent. Mettre la guenoua, c'est zami. Mettre la guenoua, c'est moun ou bay plus gros place dans la vie ou que bon Dieu. Mettre la guenoua, c'est machine ou. Parce qu'il prend plus place dans la vie que mon Dieu. Non, on va qu'on reposer. Et vous trouverez Dieu. Ça veut dire que au cas fin converti, ou pas qu'on vienne repos pour l'amour. Au cas entrant dans l'église, ou pas qu'on vienne repos pour l'amour. Qui j'en pour vienne repos pour l'amour, fais Jésus mettre ou prend joug Christ à mettre sous l'eau. Écoutez ça, bon Dieu dit. Et vous trouverez le repos pour vos âmes. Si quelqu'un a Jésus-Christ, pas que j'en mette ou après, ou pas bien ça la tranquillité d'esprit. Ou pas toujours senti ou condamnable. Parce que Christ parle pour l'autre bagaille, Christ parle pour la liberté. Il y a deux formes de liberté dans la Bible. Il y a une liberté qu'on vive, mais il y a une liberté qui fait appel à vous-même pour ça. Dans Jean 8, 36, il dit, si donc le Christ vous a affranchi, vous serez réellement libre. C'est la liberté à vivre. Ok? C'est la liberté à vivre. Dans Galates 5, verset 1, Paul pral dit, l'autre bagaille. Galates 5, verset 1, ça Paul pral dit. Pral, c'est pour la liberté que Christ nous a affranchi. C'est pour la liberté que Christ nous a affranchi. Christ pas affranchi ou pour quitter ça mon a pensé de ou qu'un beau dans la captivité. Christ pas affranchi ou pour quitter ça mon croit de ou. Non, c'est pour la liberté. Il dit demeurez donc ferme et ne vous laissez pas mettre de nouveau sous le joug de la servitude. Que me ferme. Pas quitter ça mon dit de ou en mettant en bas joug de la servitude. Que me faire? En quelque sorte, pour qu'à vivre dans la liberté, son décision de fermeté, il faut qu'une volonté. Parce que la vie a venu avec des choses qui t'avaient retiré dans la présence de Dieu. Que des fois, on t'a déplacé, dit, m'bra regarder dehors. Mais je dis à bon Dieu, vous voulez me demeurer donc ferme. Comme on dit, qu'est-ce ferme, je dis à là. Dis avec moi, qu'est-ce que ferme. Au nom de Jésus. Dis, qu'est-ce que ferme. Au nom de Jésus. Qu'est-ce que ferme. 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L'onction brise le joug ce matin. Gloire à Jésus. Je me sens présence, mon Dieu. Je ne vais pas entrer dans tout détail. Mais ce message-là avec aujourd'hui, pour me expliquer quels sont les différents jougs qui existent dans la société. Différents jougs qui existent. Pour qu'on va débarrasser de aujourd'hui. Amen. Nous allons entrer dans un temps de prière. Dans un temps d'intercession aujourd'hui. Pour demander l'Esprit, mon Dieu, qu'à descendre dans la place côté nous. Et briser toute forme de joug. 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Comment qui croit que mon Dieu a brisé toute forme de joug là? Est-ce qu'on avec moi là, bien-aimé? Oui, nous allons entrer dans la prière qu'on y a pour demander bon Dieu, pour briser toute forme de joug. Pour briser toute forme de joug. Allez, allez avec moi, dis briser toute forme de joug matin. Seigneur, nous besoin d'onction là. 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Pendant que Saint-Esprit a fait intervention dans la salle là qu'on y a. Pendant que l'Esprit Saint a entré. 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Pendant l'Esprit Saint entre dans la salle là qu'on y a. Mon Dieu, mon Dieu, matin, une onction spéciale. 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
1: De Matthieu, allez, allez. Chapitre 14, versets 22 à 33. 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On va traverser les. Et nous réaliser chaque fois qu'on va approcher côté, on va reconnaître faiblesse nous, on va reconnaître indignité nous, on va reconnaître manquement nous. Et n'a découvert la nature de cette matière si fragile. 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Même Jean-Moïse te dit dans Somme 90, enseigne-nous à bien compter nos jours, afin que nous appliquions notre cœur à la sagesse. 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L'homme créé pour toujours tout près, bon Dieu. C'est ça qui fait l'homme différent de tous les éléments de la création. 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Pour le fixer de deux grands luminaires dans l'étendue, soit le soleil pour présider au jour, soit la lune pour présider à la nuit, il fallait que le Créateur te prononce tout simplement la parole. Il dit que l'étendue capable de procurer de deux grands luminaires, et ça te fait comme ça. Mais pour l'homme, c'était différent. Il dit, faisons l'homme à notre image, ça c'est la parole. Il a matérialisé l'homme par la matière. Et il souffle sous matière. Et l'homme vient un être vivant. Ça veut dire séparation de l'homme avec Dieu, son gros choc. Et l'homme n'est pas capable de vivre s'il n'est pas pour bon Dieu. L'humanité ou la création mette fait tout ça au connaît. Si l'homme va marcher pour bon Dieu, l'homme sont misérables. Il n'a pas gardé la terre avec les œuvres qu'elle renferme. Ou senti les scientifiques, la façon que ils ont matérialisé, la façon que ils mettaient brignot dehors, ils voulaient pas une réponse à séparation ça. Réponse sur le bas, même le Créateur a largué nous avons une possibilité pour nous vivre. N'est pas oublier sa texte à dire à l'irréel, sans moi, vous ne pouvez rien faire. Je suis allé à Orlando, il y a un ami qui m'a mené à Disney World. J'ai visité plusieurs compartiments, plusieurs sections scientifiques dans Disney World. J'ai visité une salle, côté que tout le banc rangé bien, et puis il y a une manœuvre qui fait que le banc a sauté pour compter, le banc a vigné un après l'autre, a vigné sous forme de discipline. L'homme travaille vrai. Monter dans le globe terrestre, côté il y a montré la pluie artificielle, il y a montré coup de l'orage artificiel, il y a montré de gros bagailles. Mon cher, l'homme qui nous a tout bagaille, ça, qui ça me joue comme résultat, je découvre que le scientifique est dérespectant. Et la façon dont le scientifique est dérespectant, il pensait même si le Créateur a tabac nous donne qu'à vivre. Nous avons répondu aux scientifiques à nos conférences, nous avons dit, nous n'avons qu'à vivre si nous sommes seulement matière. Mais le fait que l'homme soit combinaison, l'homme soit assemblage, l'homme soit triplex, toute invention scientifique là, il y a un rapport à la matière. Il n'y a aucun rapport encore, non. 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Il n'y a pas aucun rapport avec les deux autres parties. Et d'ailleurs, elle nous balance l'homme plus esprit que chair. L'homme une fois matière et deux fois l'esprit. 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Il dit que le Dieu de paix vous sanctifie lui-même tout entier. Et que tout votre être, l'esprit, l'âme et le corps. Et le corps, ça le dit, c'est comme si vous sentiez, il dit, est la partie la plus faible. Et toute invention scientifique, il n'y a aucun rapport sinon qu'à la matière. Et la matière, il n'est qu'une enveloppe. Il y a un élément qui l'a pour courte durée, il y a un élément qui n'a pas qu'un peu soigner, qui est fragile. Il a regardé la façon dont l'homme occupait la terre. Et il a montré vraiment, et le scientifique là fait sortir que il a pas créé la réponse là. Il a hâté qui fait toute ville là pour combattre bon Dieu. Il a écrit livre contre bon Dieu. Il a formé des hommes contre bon Dieu pour nier l'existence de Dieu. Et on connaît tout le monde qui a fait pertinent, soit par parole, soit par attitude, soit par comportement. 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
2: 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Dans l'évangile de Jean, Luc chapitre 9, il dit qu'un scribe qui approchait de Jésus. Il dit, maître, je te suivais partout. Jésus répond, il dit, les oiseaux du ciel ont des nids, les renards ont des tanières, mais le Fils de l'homme n'a pas où reposer sa tête. 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
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J'avais déclaré que ta maison et la maison de ton père marcheraient devant moi à perpétuité. 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Sois-en le roi. Je suis l'agile, toi, le potier. Rends-moi docile, ton prisonnier. 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Texte a dit dans Job, chapitre 1er, pendant que les fils de Dieu présentaient un jour devant l'Éternel, et Satan veut aussi au milieu d'eux. J'ai dit à Satan, as-tu remarqué mon serviteur Job? 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
On est qui détourne du mal, ou bal bien, ou bal richesse, ou bal tout ça le posséder. C'est normal. Diable a dit l'Éternel, est-ce d'une manière désintéressée que Job craint Dieu? Mais puisque la vie de Job est couvée en bas souveraineté de Dieu, l'Éternel dit Job, il dit ça tombe dans le frappé. Attention, homme. Ah, grand tempête, vous levez sous Job. 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C'est comme si vous sortiez dans l'évangile là. 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Regardez comment on te chante ton cantique. Il dit à toi, mon Dieu, je me donne. Je me donne tout entier. Ton amour est ma couronne, ta force est mon bouclier. Je te donne mes journées, mes succès ou mes revers. Je te donne mes années, mes printemps et mes hivers. Qui les met là, un type chrétien, ça y est. 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Nous-mêmes, nous chantons chagrin, nous chantons tristesse, nous chantons trahison. 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Qui manquait montrer nous le chemin du calvaire. Qui manquait montrer nous côté au théâtre, il dit, toutes les fleurs de ma route, viens les cueillir de ta main. Tous mes pleurs, goutte après goutte, les recueillir de ton sein. Mes désirs avec les flammes, que tu puisses l'apaiser. Et les rêves de mon âme que tu veux réaliser, je te donne mes journées, mes succès ou mes revers. Je te donne mes années, mes printemps et mes hivers. 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Au théâtre campé, chanté. Oh jour béni, jour de victoire que je ne saurais oublier. J'ai vu le roi de gloire. Apparaissant sur mon sentier,
sa beauté, sa gloire infinie de tous les côtés m'entourait. Son regard qui porte la vie sur ma pauvre âme et s'abaissait. Dans mon point attitude, ôte ça. Dans même bonheur à la caillou pour analyser cantique là. 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
0: Soyez des gens de paix. Soyez des gens de paix. Et hier soir, ensemble, nous dirons l'attitude de l'homme de paix. 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Qui a accepté perdu non seulement ses possessions, mais qui a accepté perdu l'autorité, qui a accepté perdu son investissement, qui a accepté perdu le travail fait pour jouer. 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Et nous t'ai découvert ensemble hier soir lorsque Abraham finalement a décidé pour pas de querelle entre lui et son neveu, entre les bergers de l'eau et ses bergers. 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Il dit, le pays est devant toi. 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
0: 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Ça pour nous un homme de paix.
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0: La seule parole me parler d'un mauvais choix. Un mauvais choix. Genèse chapitre 13, verset 10. C'est un texte assez délicat que l'Ancien Testament est capable de présenter. Pour qui ça, c'est parce que personne. Ni moi qui l'ai fait, ni ou, quel que soit moi qui l'ai fait, qui a tombé dans le piège là. Et si il y a un gros bagaille qui a mené l'homme dans l'enfer, s'il n'a pas fait attention, même lorsque tu as essayé d'établir de très bonnes relations avec mon Dieu, c'est lorsque tu fais un mauvais regard. Genèse chapitre 13, verset 10 dit, l'eau leva les yeux. Et vit toute la plaine du Jourdain entièrement arrosée. Avant qu'on fasse un choix, c'est cadeau gagné. Soit avec moi. 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Un proverbe en français qui dit tout ce qui brille n'est pas d'or. 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Avant de parler à nous, on va donner quelques ans, on va parler. Ou pour un peu de chrysocale. Ou pour un église chrysocale, ou bien chrysocale. Je dis ça fort, ou pour un pasteur chrysocale.
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3: Amen.
2: Amen. Oui.
0: Quel danger, quel piège. Que Satan brille, fait briller nos géos. Ça prend un troisième œil pour comprendre ça, c'est pas bagaille, mon Dieu. L'eau leva ses yeux. Il regarda la plaine. Pleine belle. Pleine fertile. La plaine est arrosée. Deuxième bagage que je vais me dire, ce n'est pas simplement les gens qui prennent un bagage chrysocale, mais c'est les gens qui remettent juger les bagages sur l'apparence. Gagne un sentiment là qu'à l'homme pour y arriver vite sans y pas suer.
2: Yeah.
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0: Avant de m'engager là, c'est Esther, pasteur Thomas, t'es sorti pour prêcher mes salons dans la cage, il dit au camp là. 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Il dit c'est Esther, avec la vie, a fait tout parler, ça dit là, merci. C'est un danger. Et le danger que l'on va aventurer là, c'est simplement le fruit d'un regard. Tout ensemble, nous ne pouvons pas vivre ensemble, non? Toute communion, nous ne pouvons pas rien. Tout entendre, nous ne pouvons pas entendre, non? C'est parce que nous ne pouvons pas que nous ne pouvons pas nous position, une relation, une renommée. On se dit stabilité que moi, je vais jouer tout seul. Parce que je me suis fait un mauvais regard. Regarde l'autre à son regard charnel. Regarde ça à son regard qui va mener monsieur loin. Regarde ça à son regard qui va le faire pour mauvais choix. Regarde ça à son regard qui n'a aucune pensée profonde là-dedans. Regarde avec une rationalité. Parce que regarde pleinement et lui dit bon, ça, c'est pas. 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C'est un danger tout, troisième arrêtement, c'est un danger pour n'importe qui qui pensait qu'à réussir avec bien que le pari. Un bien mal acquis ne prospère jamais. Mais en plus, là, c'est petit bon Dieu. Les démons, bon Dieu, passent sous chemin. Les disciplines de mon Dieu à bas. Comme nous voyons hier soir, il y a des choses qui vivent ou pas qu'à expliquer. Et comme ça, ça prend un troisième verset comme ce jour là, pour capable réaliser que il y a un pile obstacle, un pile difficulté dans la relation au monde avec mon Dieu, mais comme ça, tout grand pile offre que Satan est capable de faire dans des occasions quand il connaît nos besoins. Je ne vais pas dire que je n'ai jamais oublié ça. Il y a trois personnes qui connaissent. Bon Dieu connaît, Satan connaît et vous connaissez. Et là, monsieur, regardez, Abraham qui a fait petitesse, il n'a pas dit apparemment. Dans verset 9, Abraham dit tout le pays n'est-il pas devant toi? Dans tout le pays n'est-il pas devant toi ça? Ce jeune homme est prudent, ce jeune homme qui ne pense pas profondément, ce jeune homme qui n'a pas eu le temps de raisonner, regarda et convoita.
2: Jésus.
0: Ça, c'est un tableau un petit peu théologique là, dans le test là. C'est ce que la Bible appelle la convoitise des yeux. Jésus. Je m'arrête, ouais, ou mais. On va continuer à faire là.
2: Amen.
0: On va continuer à commencer, on va continuer à faire le fini.
2: Amen.
0: 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Et puis l'eau comprend que la vie belle mourit. Tout bagaille que vous possédez sans bon Dieu, tôt ou tard, bah, ça va souffrir. Tout bagaille que vous fourrez, mais on prend sans bon Dieu, pas de mal. Tout bagaille que vous possédez sans que ce soit volonté bon Dieu. 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
4: 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Peut-être l'Éternel avait prévu pour l'eau une position. Peut-être l'Éternel avait certainement, si je dois enlever le peut-être, il y a une stabilité pour l'eau, mais pas dans la vie de ce l'homme. 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
4: 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Par contre, dans le 12e anniversaire, ça soit contemplé. Mais l'eau fait une contemplation par le côté de M. Chien.
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4: Là, mon souligné tout dans la Bible, là. Non seulement il regarda, c'est le deuxième petit texte qui dit. Les logadés, les nains entièrement arrosés avant que l'Éternel ait détruit. Et puis, texte a dit, c'était jusqu'à ce soir comme un jardin. C'est pas, c'était pas le jardin, mais c'était comme. 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Et c'est là qu'on a. Hein? Qu'on vraisemblance, qu'on apparence, lui t'a voulu comme. Mais dans la réalité, ce n'est pas ça.
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4: Et puis, après que le texte a dit, c'était semblé comme un jardin, mm-hmm. En bas dit comme le pays d'Égypte. Mm-hmm. Nous avons souligné une petite confusion là, qui est dans le texte là. Comment faire à la fois sembler comme un jardin de l'Éternel, et de notre main, il semblait avec le pays
1: d'Égypte.
4: Le pays d'Égypte est le lieu de la servitude, le lieu de l'abomination. Le pays d'Égypte est le lieu de l'entrave. Le pays d'Égypte est le lieu de l'idolâtrie. Le pays d'Égypte. Et ensuite, avant le texte dit c'est comme le jardin de l'Éternel qui serait le lieu de délices, le lieu du repos, le lieu de la paix, le lieu de la joie, le lieu du bonheur. Vraiment, moi de mon Dieu, la lucidité spirituelle dans le 12e anniversaire, ça. Pourquoi on est choisi dans les frères?
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4: Parce qu'il y a un choix au fait dans la vie qui va être séparé avec la paix. 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Mais il faut apprendre à choisir pour qui ça, bon Dieu. Immédiatement après le verset 10 de Genèse, chapitre 13, dit l'eau leva les yeux. Verset 11 commence avec son lot déclaration, l'eau choisit. L'eau leva les yeux, ensuite l'eau choisit.
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4: 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L'a choisi toute la plaine du Jourdain, il s'avança vers l'Orient. 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C'est vrai que le pays est devant toi, mais il faut avoir conscience.
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4: 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Le regard, l'eau le blessure, le joie, Genèse chapitre 13, verset 11, la séparation, verset 11, et c'est ainsi qu'il se sépare. L'élophine choisit la plaine, l'élophine choisit la fertilité, l'élophine choisit le bonheur apparent, l'élophine choisit son indépendance, l'élophine choisit toute sa connaît qui bon pour lui, et puis le texte de Genèse 13, verset 11b, dit c'est ainsi qu'il se sépare. 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

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Comme des douilles, sont pensées au tébé qui, pour les gens qui battent. C'est ainsi qu'ils se séparent. 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Côté où il m'a béni. C'est ce Dieu d'Abraham. L'eau séparée, ça, l'eau séparée non seulement de son nom, séparée non seulement de l'homme qui lui a tendu la main pour le sortir de Canaan. Il se séparait non seulement de celui qui a pu investir en lui, mais il se séparait. Il se sépara aussi de l'homme de Dieu et automatiquement se sépara du Dieu d'Abraham. D'ailleurs, vous retournez dans le chagrin Abraham. Vous m'entendez toute la gueule, vous raisonnez, miséricorde. L'on sépare, voilà qu'on va là. N'importe petit qu'a dit ou pas maman encore. Ou papa parle, ou papa ou papa parle. Mais ou pas encore, dit ou pas maman encore. Parce que vous entrez qui m'a dit. Les lois quittées, je puis vous lire sous le visage du patriarche le chagrin, la tristesse, l'angoisse et le désir de supplier son neveu pour lui dire tu t'engages dans un désert inconnu. Mais comme tu veux choisir, le pays est devant toi. Et l'eau le va, Dieu, regarde. Après avoir contemplé la plaine de ses yeux, il convoita ce qui paraît bien. Il convoita ce qui paraît être stable. Il convoita ce qui paraît être richesse. Il convoita ce qui paraît être bonheur. Et l'homme qui connaît ses bonheurs, les balvois nous campent sur le lit, la radio, la chou, la rue des polices, la ferme. Comment est-ce que vous avez dit? Mais quelquefois, on a besoin de croiser bras pour garder le monde. Et qu'on a besoin de camper pour garder l'eau à faire ou Dieu. L'eau regarda, l'eau choisit et l'eau se sépara.

0: Écoutez la conclusion du message de ce soir. Après que l'eau se sépara, Genèse chapitre 13, verset 12, la deuxième phrase, il dit, l'eau habita la stabilité. L'eau regarda, l'eau choisit, ils se séparèrent, l'eau habita. Qui côté l'eau à l'habiter là? Quel fait-il là? Sodome. Sodome. Et la Bible l'ajoute au verset 13. Les gens de Sodome étaient méchants et de grands péchés. À demain soir.
1: Jésus!

0: Cristo en nombre del Señor.
1: Recevons la bénédiction. Et de notre, que la grâce de notre Seigneur et Sauveur Jésus-Christ, l'amour de Dieu le Père, et la douce communion du Saint-Esprit, reste et demeure sur chacun de nous, de maintenant et éternellement.
2: Amen.
0: Allez, on fait un salut pour les uns et les autres. Bonne nuit, que le Seigneur est capable de nous suivre. Comment va le monde?
3: Daniel.
4: Mais la première quoi pas dit pour coûter. Mais la deuxième quoi elle te dit pour coûter. Pour qui ça? C'est parce que la deuxième quoi, c'était des gens choisis, des gens qui avaient déjà une relation avec Dieu. Ou pas qu'à temps de voir bon Dieu sur la relation avec lui. Semaine passée, des fois qu'on est que tout le monde qui vient joindre mon Dieu, c'est parce que Jésus-Christ est là. De dans Jean 10, verset 27, il dit, « Brebis, mieux qu'on aime et autant de voir. » Parce que ou pas capable de croire si seulement par la foi. C'est ça, Éphésiens 2, verset 8 dit, « C'est par la grâce que vous êtes sauvés par le moyen de la foi. » Et la foi, c'est Jésus-Christ qui auteur la foi. C'est pas en y consorité ou bien la foi, c'est Jésus-Christ qui auteur la foi. Et me dire ensemble avec vous, Jésus-Christ dans Matthieu chapitre 11 verset 28, il dit venez à moi vous tous qui êtes fatigués et chargés et ainsi la foi t'est née en dedans. Donc je dis à Souchita là, c'est parce que Jésus-Christ te relé ou t'en dévoile. C'est un appel général. Un appel général. Jésus-Christ relé ou t'en dévoile. Et des fois qu'on est que, ou tellement son monde qui privilégié, c'est le Père qui a attiré vers Jésus-Christ. Selon Jean 6, verset 44. Parce qu'au spécial, il a attiré Jésus-Christ relé ou quoi? Et vous venez de nouveau. Même de dire, depuis ce monde que bon Dieu voulait faire ou ensemble avec vous, il doit avoir un dialogue, il doit relayer, il doit parler ensemble avec vous. Il doit avec vous. Abraham, Genèse chapitre 12, le verset 1er, a continué. Et puis après ça, bon Dieu te reparlé avec Abraham encore 6 fois. En tout, bon Dieu parlait 7 fois avec Abraham. Dehors avec Moïse, dans Exode 3, à partir du verset 4, bon Dieu parlait avec Moïse. Parce que bon Dieu parle faire un voyage avec Moïse. Bon Dieu ne peut pas le faire voyage ensemble avec vous. Pour quitter au dépourvu. Et pour ne pas faire qu'on ait qu'il parle ensemble avec vous. Dehors avec vous, même le peuple d'Israël. Bon Dieu, t'es relé aussi. Il t'est venu faire peuple attendre voile. De Dieu, dans Exode, chapitre 19, le verset 5, le verset 6. Bon Dieu dit à Moïse, dit peuple, si vous écoutez voix, et si vous gardez alliance avec vous, m'a fait deux bagages avec vous. M'a fait vous venir une nation sainte, et m'a fait vous venir pour vous adorer. Mais nous te croyons que Israël t'a choisi pour ne pas écouter bon Dieu. Et me démontre dans Exode chapitre 20, le verset 19. Israël dit Moïse, je ne veux pas de voir mon Dieu. Que vous parlez avec nous, nous-mêmes, nous ne voulons pas de voir mon Dieu. Et ainsi, c'est à partir de cela que Israël choisit un intermédiaire humain au lieu d'un intermédiaire divin. Parce que c'est pas l'intention, mon Dieu, du tout, pour te appliquer la loi pour Israël. Mais par le fait que Israël m'a dit ça, mon Dieu applique un intermédiaire divin, humain, qui serait le souverain sacrificateur. Même lorsque intermédiaire humain, ça, qui est le souverain sacrificateur, et que lui a parlé avec Israël, mais mon Dieu pas jamais utilisé souverain sacrificateur pour de vrai parler avec Israël, que plus prophète, yo. Ainsi, je veux dire que pour le monde capable de voir mon Dieu, il faut qu'on ait une intimité avec mon Dieu. Le bon Dieu prend le fond bagage spécial avec vous. Il faut qu'on ait une intimité avec mon Dieu. Démontre dans Matthieu chapitre 17, là, le verset 5 là. Bon Dieu t'a choisi trois mondes spécifiques. Il a choisi Pierre, il a choisi Jacques, et il a choisi Jean. Il a reste 9 messieurs en bas. Et puis il monte ensemble avec eux. Et c'est à trois personnes que bon Dieu dit pour écouter la voix de Jésus-Christ. Pierre, Jacques et Jean. Ça veut dire c'est des personnes sélectives. Bon Dieu choisit des personnes sélectives qui entrent en intimité avec lui. Une première bagaille pour apprendre qu'on est que la chrétienté c'est une relation, non pas une religion. Nous plus appuyer sur la religion que la relation. Parce que le bon Dieu a parlé avec nous, il établit sa créer la relation ensemble avec nous. Bon, mal plus loin ensemble avec vous. Dans l'Ancien Testament, il y a deux moments dans la création de l'homme. Il y a un environnement spirituel et il y a un environnement physique. L'environnement spirituel nous venons. Dans Genèse chapitre 1er, le verset 26 et le verset 27. Il dit, Dieu créa l'homme à son image et à sa ressemblance, l'homme et la femme. Donc, si bon Dieu prend soin pour dire Dieu créa l'homme à son image et à sa ressemblance, en quelque sorte, pour algon point commun dans l'homme, avec Dieu et l'homme. Donc, c'est son environnement spirituel. Ça veut dire que, avant même, bon Dieu établit l'homme, lui créer déjà pour avoir une relation ensemble avec lui. Ça que fait nous comprendre, dit ça, c'est parce que, plus tard, dans Genèse chapitre 2, le verset 7, bon Dieu va le démontrer comment le créer l'homme. Comment le créer l'homme physiquement. En premier 26, 27, il montre qui j'en crée l'homme spirituellement. Dans deuxièmement, Genèse 2, verset 7, il va le démontrer qui j'en crée l'homme physiquement. Et bon Dieu va le prendre soin pour le dire comme ça que Dieu forma l'homme de la poussière de la terre. Il souffla dans ses narines et l'homme devint un être vivant. Dans mon soulier pour moi, être. Qui ça qui est être selon la Bible? Le bon Dieu finit créer l'homme. Il prend la terre. Il forme l'homme. Ça symbolise son environnement physique. Parce que bon Dieu va mettre un environnement qui est étrange à vous-même. Bon Dieu va mettre en opposition. Lorsqu'il est dans la position ça, ou sentir inconfortable. Debout à un côté, ou sentir inconfortable, bon Dieu va avec vous. Et ça fait quelque soit côtoyé, bon Dieu a planifié pour assurer succès. Même dans la force au lion. Daniel a joué une opportunité pour être capable de vivre la foi. Même dans la fournaise ardente, les trois jeunes hébreux ont joué une opportunité pour exprimer la foi. Donc, si vous voyez que vous pas sentir une confortabilité côté bon Dieu météo là, bon Dieu va là. Mais il dit un être vivant. Pour que ça que fait un être vivant, on nous essaie de définir être par la Bible. Dans 1 Thessaloniciens 5, verset 23. Apôtre Paul a dit que tout votre être, ça, votre être là, l'esprit, l'âme, le corps. Dis avec moi, esprit, l'âme, corps. Dis avec moi, esprit, dis âme, corps. Donc là où on pas gain âme ou bon être. Là où on pas gain corps ou pas gain être. Là où on pas gain l'esprit ou pas un être. Donc pour you être faut gain trois bagages ça. Remarquez bien dans ces trois choses, l'esprit, l'âme et le corps, l'homme gain un seul qui est en commun avec bon Dieu. Bon Dieu pas gain âme. Bon Dieu pas gain corps. Et le l'âme de l'homme, c'est lui-même qui symbolise l'homme, non? C'est lui-même qui l'homme, non, lui-même. Et c'est lui-même qui permet que l'homme, non, existe. Voilà pourquoi David dit dans Psaume 103, il dit, mon âme bénit l'Éternel. Que tout ce qui est en moi bénisse son nom. Il dit, mon âme bénit l'Éternel et n'oublie aucun de ses bienfaits. Ça veut dire, l'homme a adoré bon Dieu. L'homme a servi bon Dieu. C'est pas ni corps qui a adoré bon Dieu, mais c'est l'homme. Parce que c'est un homme qui sentit sa bon Dieu fait pour lui-même. Et le corps, bon Dieu va gagner corps aussi. Bon Dieu va gagner corps. Et m'dare mon soulier pour moi, là il a parlé de corps dans la Bible, c'est pas ça, ça va faire référence avec la chair. La chair et le corps, c'est deux bagailles complètement différents. La chair c'est vous-même. La chair c'est désir. Corps c'est sa physique là, son manière. C'est lui qui met en relation avec l'extérieur. Mais la chair, c'est vous-même. D'ailleurs, l'apôtre Paul exprime très clair dans Galates 5, à partir du verset 16, il dit, pas marcher selon l'esprit, pas la chair, marcher selon l'esprit. Et puis, il vient dans verset 19 là, il exprime tout ça que la chair. Il dit, c'est la magie, l'idolâtrie, et toutes choses semblables. Ça veut dire, je dis à l'heure où dit au monde, son monde charnel, ça veut dire son monde qui est guidé par désir, li, par pensée li, et qui est dirigé par lui-même. C'est un monde qui n'a pas le temps à l'esprit bon Dieu pour travailler en dedans. Et c'est un monde qui essaye de propre tête parle. Il est dangereux l'on dans l'église. Ou à vivre selon la chair. Parce qu'on empêche l'esprit bon Dieu de prendre place dans nous-mêmes. Mais ça qui m'a dit ça, pour me montrer que l'intimité avec Dieu, c'est une chose voulue par Dieu avant même l'homme te voulait. Avant même que vous te voulez intimité avec mon Dieu te voulait d'abord. Et chaque femme de doux, environnement spirituel là, Genèse 1er verset 26-27. Après ça, l'être, c'est l'esprit, l'âme et le corps. Ou un seul bagaille qui gagne même bagaille avec mon Dieu, c'est l'esprit. Et voilà pourquoi dans Jean 4 verset 24, le Jésus-Christ parlait avec la femme samaritaine. Il dit Dieu est esprit. L'esprit, mon Dieu. Il faut que ceux qui l'adorent, l'adorent en esprit, l'esprit de l'homme. Bon Dieu, son esprit. Et puis vous-même, vous son esprit aussi, l'esprit de l'homme. D'ailleurs, la Bible demande pour nous être des hommes spirituels. Je vais plus devant, je vais plus loin ensemble avec vous pour capable expliquer ça très clair. Jésus-Christ lui-même lui fait prévaloir deux formes de naissance. Deux formes de naissance. Il y a la naissance physique, il y a la naissance spirituelle. L'homme est de nouveau, ou pas gagner un peu l'esprit en dedans. L'homme est de nouveau, ou pas gagner si crasse l'esprit en dedans. L'homme est de nouveau, ou né d'esprit. Ou gagner pouvoir pour entrer en relation avec mon Dieu. Ou gagner pouvoir pour communion avec mon Dieu. Voilà pourquoi, dans Jean 3, verset 6, Jésus-Christ dit, ce qui en est cher, ce qui en est esprit, est esprit. Ça veut dire, l'homme est charnellement, ou regardez un moment. Ou ADN papa. Si je dis à la, vous avez un doute sous affiliation paternelle, vous prenez l'hôpital, vous prenez faire ADN, vous prenez le comparer avec ADN papa, vous regardez est-ce que vous êtes petit papa. C'est la même chose dans le monde invisible aussi. Le diable a besoin de connaître qui sont mon serviteur, mon Dieu. Qui ça le fait? Le ADN spirituel. Pour regarder, est-ce qu'on a une relation authentique avec mon Dieu vrai? Et ça fait pas qu'il y a un monde qui a moqué mon Dieu. Pas qu'il y a un monde qui a moqué le diable là. Si je dis à ces apparences soit fait, ou qu'a fait apparence pour moi. Ou qu'a fait apparence pour certains monde qui sont là, mais pour le diable pas qu'a fait apparence parce qu'elle qu'a testé. Il a qu'on qui est mon nouyé. Et ça fait la Bible dit, on ne se moque pas de Dieu. On va moquer propre peut-être pas. Souvent là, c'est semblant à faire. Et bien, bon Dieu a passé la bêtise, ou a passé propre peut-être pas la bêtise, parce que c'est pour vous la plus mal. Pour que chaque femme dit ça, la Bible exprime les deux côtés de l'esprit. L'homme est esprit, Dieu en même temps aussi est esprit. Dès Jean 3, 6 là, il dit ce qui est né chair est chair, ce qui est né esprit est esprit. M'bral un peu plus en profondeur avec vous. M'bral un peu plus en profondeur avec vous. Pour me faire connaître aujourd'hui, vous avez une capacité spirituelle en nous. Pour faire des choses qui sont vraiment extraordinaires, mais on ne peut pas reconnaître ça. Pourquoi ça fait l'église aussi faible que ça? C'est parce que l'église n'a pas considéré le côté spirituel. Nous plus raison, nous plus physique que nous spirituel. Et spirituel là, c'est lui qui sonde. Bon Dieu, c'est l'esprit. Dans 1 Corinthiens 2, verset 10, il dit l'esprit rend témoignage à notre esprit que nous sommes enfants de Dieu. L'esprit de Dieu rend témoignage. Ça veut dire, je dis, ah, c'est pas mon qui vient dire que m'a servi bon Dieu. Vous connaissez qui est-ce, moi? Et il y a des gens qui viennent avec certaines doctrines que je voulais sauver, sauver net. 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Et si vous sauvez, soit sa vie, bon Dieu, bah, comment capable faire rester, comment capable être la prostitution encore si vous changez. La Bible dit si quelqu'un est en Christ, c'est une nouvelle créature. Les choses anciennes sont passées. Donc, si les choses anciennes sont passées, vous êtes là-dedans encore. Et m'a posé question. Pas besoin de sanctification encore. Mettre vivre n'importe qui façon. L'évangile la vie semblable avec le monde. Pas grande différence. Sa différence avec le monde, c'est style de vie. Ce mode de vie. Sa différence avec le monde. 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Mais c'est l'enfuil qui j'en parle, qui j'en fonctionne, qui j'en marche. 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Nous avons quitté le système non seulement pour nous dire depuis bon Dieu bon monde. Non, non seulement faut le bon capacité spirituelle aussi, mais faut le bon affinité physique qui existait. 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Donc tout ceci pour vous dire que dans 1 Corinthiens 2, 10, il dit que ça que. Non, excuse-moi. Romains 8, verset 16 dit l'esprit rend témoignage à notre esprit que nous sommes enfants de Dieu. Ça veut dire, je dis, ah, il ne faut pas quitter ce monde qui pour croire que relation avec mon Dieu. Il faut déjà connaître que relation avec mon Dieu. Mais en même temps aussi dans 1 Corinthiens 2, 10 là, il dit l'esprit sonde tout, même les profondeurs de Dieu. Ça veut dire, bon Dieu pral dire, il faut spirituellement averti. Et que bagaille aussi, que mon Dieu parle fort qu'on est. Bon verset qui vient dans la tête, mais qu'on y a là. C'est Proverbe 20, verset 27. D'ailleurs, mais, vous utilisez pour moi la version du semaine. Proverbe 20, verset 27. Nous voyons que mon Dieu utilise l'esprit l'homme. Que mon Dieu, Proverbe, version semaine pour moi. Il dit, voilà que mon Dieu utilise l'esprit l'homme. Que mon Dieu utilise l'esprit l'homme. Non seulement l'esprit mon Dieu rend témoignage à notre esprit que nous sommes enfants de Dieu, mais nous voyons que l'esprit bon Dieu de nous, allez-y. Proverbe 20, verset 27, et pas verset 27. Il dit l'esprit de l'homme est une lampe que l'Éternel a donnée et qui sonde les profondeurs de l'être. L'esprit de l'homme est une lampe. Ça veut dire, je dis à Guinée Bagay, vous avez besoin qu'on ait un nom. C'est par l'esprit ou qui vous sondez être. C'est que l'homme n'a pas là avec vous, il dit, bon Dieu, mettez sous quel, pas prendre ça le dire. C'est pour lui dire, bon Dieu, mettez dans l'esprit. Si vous n'avez pas parlé avec vous, elle dit bon, frère, ne, bon Dieu, mettez sous quel pour me faire ça avec vous. C'est pas dans le cœur, bon Dieu, mettez-le. C'est dans l'esprit, bon Dieu, mettez-le. Parce que bon Dieu a une relation spirituelle avec vous. Et ça fait dire, l'esprit de l'homme est une lampe que l'Éternel a donnée et qui sonde les profondeurs de l'être. Si besoin qu'on nous montre dans sa profondeur, c'est sa profondeur spirituelle qu'il faut rechercher. Tout ceci pour me mener au que bon Dieu voulait qu'on intimité avec vous. Bon Dieu voulait qu'on relation avec vous. Bon Dieu établit tout système là pour qu'on intimité, pour qu'on relation personnelle avec vous, mais spirituelle. Mais pour quelle raison l'église dans l'état ça, hein? C'est parce qu'on a cherché bon Dieu par la chair. Nous avons tout pour nous investir spirituellement dans la vie, nous. Nous avons tout pour nous investir spirituellement dans la relation avec mon Dieu. L'ennemi de l'église, au lieu de nous entrer dans l'intimité avec mon Dieu. Depuis où la présence de mon Dieu, dans la prière 24 sur 24. Nous voyons que besoin de mon Dieu va baouler parce que désir ou déjà désir, mon Dieu. Mais si chaque fois on vient mettre à genoux, on va demander mon Dieu pain, on va demander mon Dieu ziri, on va demander mon Dieu maïmoune, qui intimité ça? Mais si vous choisissez, vous mettez à genoux dans la présence de mon Dieu. Même si j'ai regardé l'amrité, je m'en vivais madame moi. Et puis je cherchais côté lieu. Et des fois, où était tout. Où qu'on a envie de parler avec mon Dieu. C'est ça qui est l'intimité. Mais qui j'ai l'église. Et ça qui fait qu'on y a des gens qui prêchent. Qui dit comme ça que vivre n'importe qui façon. Et puis demander bon Dieu à bord. Pas rester dans le même état là. Non, c'est pour consacrer. Rester dans l'intimité. Passer du temps avec bon Dieu. Faut la prière, rester un moyen de relation qu'on a avec bon Dieu. Dans la prière, dans la parole. L'important, je dis, pour nous comprendre ça, parce que c'est dans l'intimité. Ne prends pas que madame m'a demandé. Si je suis balé, je ne balé. Parce que j'ai une relation intimité ensemble avec lui. Nous parler, nous communiquer, nous converser. Ça comme des doux dans Matthieu 6, 6 là, Jésus-Christ dit, l'on a la prière, entrez dans la chambre. Il pas seulement dit entrez dans la chambre. Non, il dit, ferme les portes là. Et puis il dit, le Père qui voit dans les lieux secrets. Il dit, bon, tu ne peux pas révéler n'importe qui. C'est le monde qui est dans le pied. Mon cap cherche présence. Bon Dieu dit, est-ce que je vais cacher à Abraham? Ça me fait Sodome et Gomorre. Est-ce que vous avez besoin de compte mon Dieu aujourd'hui? L'église pas suffit pour compte mon Dieu. L'église pas suffit. Faut passer temps dans la présence, mon Dieu. Apprendre à entrer dans les lieux secrets. Nous donnons Nombre 7, verset 89. À chaque fois, Moïse, besoin de parler avec mon Dieu, la l'entente d'assignation. C'est là, il sentit le bien. À l'entente. Nous sommes de surface. Bon, garanti, suspendement de mon Dieu. Nous sommes dans la présence. Suspendre à joindre mon Dieu par nécessité. Mais à joindre mon Dieu par amour. Suspendre à joindre mon Dieu parce qu'on a un problème. Mais à joindre mon Dieu parce qu'on a une relation qui est établie entre lui-même et lui-même. L'élé a fini pour aller en pied ou aller en pied. Premier bagage qui établit l'intimité, c'est l'amour. Premier bagage qui établit l'intimité, c'est l'amour. De pour remer au monde, on pas capable intime avec lui parce que on remet ou elle. On va chercher côté lui. Et puis quand ça me remet en denle, malgré c'est l'amour, c'est bon Dieu qui initie l'amour d'abord. 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Pour aller chercher remet bon Dieu remet d'abord. Jean 3 verset 16, il dit car Dieu a tant aimé le monde. Mais en plus de ça aussi, la Bible dit nous non, Romains 5 verset 5. C'est cet esprit qui répond l'amour à l'encœur nous. 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Je suis tout le monde pour me joindre Jésus-Christ qui me bawe. Pour qui ça? C'est parce que j'ai un amour qui est déposé dans le cœur. C'est ça, Romains 5 dit, c'est le Saint-Esprit qui dépose à moi dans le cœur. Et ça fait à chaque fois que je vais abandonner, je ne vais pas abandonner. Parce que l'amour, ça me guérit, ce n'est pas acheter, m'acheter. Ce n'est pas cadeau, faire un cadeau. C'est cet esprit même. Et ça le dit que ça. Parce que l'amour de Dieu est répandu dans nos cœurs par le Saint-Esprit. Je veux dire, ce n'est pas un bagage, mon Dieu, de faire moins que moi, mais c'est le Saint-Esprit qui met l'amour dans le cœur. Mais ça fait. Et chaque fois, quel que soit côté mieux, je suis attiré par la présence là. Quel que soit ce qui m'a passé, je ne peux pas abandonner mon Dieu, je ne peux pas quitter mon Dieu. Parce que cet esprit met à moi dans le cœur. L'homme souffre plus, je l'aime le plus. L'homme des tribulations, je l'aime le plus. Parce que ça m'a passé là, c'est une, mais cet esprit qui aime au jour le jour. Et chaque fois, je dis à sous quoi, c'est parce que nous sommes mon monde. Sur quoi? C'est parce qu'on a un monde qui a un moyen là main qui fait qu'on remet mon Dieu. On menti. C'est cet esprit qu'il ne faut pas abandonner, quitter l'évangile. Ou il y a une plus offre de là. Ou il y a une plus monde qui est capable de faire plus offre. Mais en début de offre de là, on choisit pour sa vie, mon Dieu. C'est un choix. C'est un choix. Service point, ce n'est pas monde. Qui dit que tu aimes qui aime servir mon Dieu, son choix me fait. Soit tant ces monde qui pour lever matin, qui pour dire pour la prière. Ou venez tout un petit bébé. C'est pour sentir son nécessité le matin lever. Ou elle mettre à genoux à la prière. Ou elle devant mon Dieu. Je dis à moi, commande l'émission que les commandes matin, de 6h à 8h. Des fois à 9h. Saint-Esprit. Mais l'homme aimé mon Dieu. Ou bien laissez l'esprit mettre à moi là ou même. Ou pas qu'à faire des choses qui sont en dehors de volonté mon Dieu. C'est pas ça le dit dans Jean 14, verset 15. Si vous m'aimez, si vous m'aimez mon Dieu dit que je dois faire ça comme péché. Ça ne va pas lâcher là-dedans. Parce que immédiatement, vous m'aimez mon Dieu, il est automatique. Je ne sais pas si je suis tout seul par vle, je suis tout seul par vle. Si je toujours fait ça par vle, quand je parle de l'amour, je toujours une discussion. Parce que je suis incité à la colère. Je suis incité pour le fâcher. Mais si je connais pas ça par vle, je organise pour me faire ça par vle. Parce que je suis et je suis il faut que nous soyons capables de vivre en même temps. Donc si vraiment je suis mon Dieu, tout sort qu'on est qui a fait mon Dieu, qui va faire mon Dieu plaisir, on va pas là-dedans. Parce qu'on connaît ça pas entrer dans la forme d'intimité qui existait entre nous-mêmes et mon Dieu. Ça fait mon casse que mon Dieu a pour de vrai. On pas besoin de suivre long pour pas voler. L'île en l'île pas voler. On pas besoin de suivre long pour pas gagner des madame, pour pas gagner des ménages, de ceci, de cela. L'île en l'île. À chaque fois que table fait, l'esprit mon Dieu dans l'île a dit non puis qu'on fait. On pas besoin de forcer. Le vie normal, le vie naturel. Soit mon avis, mon Dieu, il y a un pied, il pas suivi. Il a frappé pied. Mais on va pas besoin de suivre. Mais. Parce que même les gens l'embrident déjà. Mon Dieu, quand même. Et ça fait calcul. Potiphar a été bien fait. Il était à Joseph toute la caille. Son bel calcul. Il n'a pas suivi Joseph dans rien. Jusqu'à ce que. Madame Potiphar offrit Joseph pour le coucher avec lui. Joseph parle tant de monde qui dit Joseph, puis quoi fait ça? Non, l'amour, Saint-Esprit est en dedans. Il m'a fait ça. Je n'ai pas besoin de marcher derrière les chrétiens, de garder dans la porte de la caillou pour garder ça, pour tendre ça, ou bien mettre radar pour détecter ça qu'a fait là. Bon Dieu, pas permettre. Je vais développer pour l'amour avant. Même le premier bagage pour avoir intimité avec mon Dieu, c'est remettre pour remettre mon Dieu. Dans trois disciples qui étaient montés en l'air, Jésus-Christ s'exprime ça très clair. Le Jésus-Christ finit de ressusciter, il dit, Pierre, m'aimes-tu? Pourquoi ça qu'il fait, il dit, Pierre, m'aimes-tu? C'est parce qu'il connaît si Pierre aime elle, Pierre va avoir intimité avec elle, puis il a 4 ans de voile. Et la Bible dit, Jean, c'est le disciple que Jésus aimait. Ça veut dire, le bon Dieu dit pour écouter Jésus-Christ là, c'est sur une base d'amour. Mais bien-aimé le Seigneur, même quand vous écoutez Radio Emmanuel Kounia, comment sont bagarre avec Radio Emmanuel, avec l'église ici, avec tout le monde qui voulait. C'est comment passer un temps de qualité avec le Seigneur. Demandez pour un nom à Daniela. On a commencé à partir du mois de mars. À partir du mois de mars, on a commencé. Pour inciter à la prière. Inciter à chercher la présence de mon Dieu. Quand on est présentement dans l'évangile, c'est choisi pour là. Mon Dieu quitte plus pour. Mon Dieu quitte plus pour. Et ma quitte là, relation avec mon Dieu, c'est pas une relation charnelle, ni physique. Mais son relation spirituelle. Parce que c'est le seul bagage qui est en commun avec mon Dieu. Amen. D'ailleurs, on dit relation avec mon Dieu. Dis ça, ma prière. Dis relation avec mon Dieu. Son relation spirituelle. Dis ça encore. Dis relation avec mon Dieu. Son relation spirituelle. Dis ça. Relation avec mon Dieu. Son relation spirituelle. Dis Dieu est esprit. Jean 4, verset 24. Dis Dieu est esprit. Jean 4, verset 24. Dis l'homme est esprit. Dis l'homme est esprit. Jean 3, verset 6. Proverbe 20, verset 27. D'ailleurs, mon levé, moi, dit Alléluia. Dis avec moi Alléluia. C'est que ça me finit ensemble avec vous. N'a passé, puisque le groupe l'a venu, il n'a passé le. On a passé là, dans 5 à 8 minutes pour être capable de faire l'intervention qu'il y a à faire. Je m'en demande pour aller parce qu'après ça, j'ai besoin pour être capable de parler ensemble avec vous. On a demandé au groupe de faire ça rapide. Le groupe de faire ça rapide. Le groupe de faire ça rapide. On a demandé pour applaudir à la gloire de Dieu. Applaudir.
2: La paix de Dieu avec nous matin. Et je dis ça sincèrement. Si je n'ai pas pouvoir pour me faire un pasteur, je vais aller à Miami. 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Bon, je présume quand même. Le sang de Jésus. Le sang de Jésus. Si on est dans le côté de Chita, alors pas le sang de Jésus, non, même pas rien. Je ne vais pas faire le temps passe, bon, je dis ça, je me dis très bien. Dans Miami, dans les États-Unis, vous avez besoin de lever comme ça, vous sortez, vous venez dans l'école, et puis vacabon, vous rentrez, vous tirez, vous prenez balle. Comme ça, vous avez besoin de chiter dans un avion, vous êtes parti, l'avion a un problème, il est tombé. Mais une seule question que je pose le matin, est-ce qu'il n'y a pas de chrétien dans l'avion ça? Est-ce qu'il n'y a pas de chrétien dans l'école ça? Ce n'est pas les jours arrivés, les sapoirs arrivés pour dire Jésus sauvé. Parce que tout le monde qui l'a pour mourir. Mais c'est qui façon pour le mourir? Hein? Et le mourir, est-ce que tu es en préparé pour aller avec Dieu? Alors, bon, chrétien, toujours maintenant, tu as que depuis l'air, après ce qu'il y Jésus, tout à fait clair, non. Parce qu'on ne pas connaît qui l'est, diable a fait quoi? Et puis, on est là, on prend, ou aller. L'air, aller, chacun a une destination.

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Rappelons ce verset pour nous, Galates chapitre 5, verset 1er. Il dit, c'est pour la liberté que Christ nous a affranchi. Demeurez donc ferme. Ok, frères et sœurs? C'est pour la liberté que Christ nous a affranchi. Demeurez donc ferme. Et ne vous laissez pas mettre sous de nouveaux jougs, sous le joug de la servitude. Nous ne pouvons pas quitter nous. Nous ne pouvons pas ferme. Nous ne pouvons pas quitter Dieu. 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Car sa miséricorde durera toujours. 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

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Même Jean Watt a besoin plonger pour que l'herbe qui était sous l'île soit capable de sortir afin qu'elle soit capable de venir sainte, soit capable de venir pure. Même Abdou Konya même, vous besoin plonger dans cette tête de Dieu afin qu'elle soit capable de lever tout neuf en Jésus-Christ. Hallelujah.

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Lamentation de Jérémie, chapitre 1. Et quoi? Elle est assise solitaire, cette ville si peuplée. Elle est semblable à une veuve, grande entre les nations, souveraine parmi les États. Elle est réduite à la servitude. Elle pleure durant la nuit, et ses joues sont couvertes de larmes. De tous ceux qui l'aimaient, nul ne la console. Tous ses amis lui sont devenus infidèles. Ils sont devenus ses ennemis. Judas est en exil, victime de l'oppression et d'une grande servitude. Il habite au milieu des nations, et il n'y trouve point de repos. Tous ses persécuteurs l'ont surpris dans l'angoisse. Les chemins de Sion sont dans le deuil, car on ne va plus aux fêtes. Toutes ses portes sont désertes. Ses sacrificateurs gémissent. Ses vierges sont affligées, et elle est remplie d'amertume. Ses oppresseurs triomphent. Ses ennemis sont en paix, car l'Éternel l'a humiliée à cause de la multitude de ses péchés. Ses enfants ont marché captifs devant l'oppresseur. La fille de Sion a perdu toute sa gloire. Ses chefs sont comme des cerfs qui ne trouvent point de pâture et qui fuient sans force.